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1: Je suis à Melun, Gif-sur-Yvette, Fontainebleau, Tremblay en France, Mitry-Mory, Orsay, Villepreux, Jouy-le-Moutier, Pontoise-sur-la-Seine, Loise.
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0: Moi, je trouve ça très bien qu'on ait inventé Facebook, parce que Facebook, c'est l'antithèse de tout ce que disent les gens. C'est-à-dire que chaque personne a peur d'être une vedette, chacun veut cacher sa vie privée, etc. Mais par contre, quand il s'agit d'aller sur Facebook pour dire j'ai fait caca ou j'ai acheté de nouvelles chaussettes, ça pour les gens c'est naturel. C'est-à-dire que pour toi qui es chez toi, c'est un truc naturel. Il n'y a pas de, il y a rien de bizarre quoi là-dedans. Que de l'idée de que de partager je sais pas, de mettre tes gosses par exemple, que de les mettre sur la, de parfois en petite tenue ou au bain, ou tu vois, de les mettre sur internet pour que tous les pervers de la terre puissent repérer ou en tout cas puissent se palucher en les regardant dans leur bain. Moi je trouve ça un peu c'est intéressant en même temps. Parce que finalement, on peut dire que c'est pas super grave, quoi. C'est plus super grave, mais c'est pas super grave, mais en même temps, c'est effrayant.
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La meuf, bon, moi déjà, il y avait beaucoup de vin. Avec mes cheveux, tu vois, on revient au truc du cheveu de l'apparence. Mais c'est pas des conneries. Bon, elle s'est foutue un peu de ma gueule, mais pas méchante, hein. Mais bon, elle m'a dit, eh, on dirait l'acteur, là, on dirait que tu ressembles à Pierre Richard ou alors Alain Souchon. Je te jure que c'est vrai, Maurice, je m'en parle. Elle me dit, je dis pourquoi tu dis ça, c'est méchant. Non, non, elle me dit, l'autre c'est un chanteur et l'autre c'est un acteur de cinéma. Tu sais, Pierre Richard, là, la chaussure noire, je sais pas quoi, là. Je dis, bon, très bien, putain, dans mon fort intérieur, je me dis, putain, ça commence bien, quoi.

0: Tu bois le sperme, toi, Cathy?
1: Bah oui.
0: Quelle horreur. Et tu l'avales?
1: Un goût de terre. J'aime bien le goût. Et puis, quand j'aime mon copain, j'ai envie qu'il jouisse dans ma bouche, j'ai envie d'avaler, j'ai envie de mettre partout et tout.

Arnaud, 53 ans, tremblait en France. Et les jours passent, comme un brin dans le vent. Dans ma toile, je recommence. Je l'ai dit à mes amis, chérie, tout est arrêté. Rien d'autre ne comptait. Il n'était rien de plus qu'un bébé. Il semblait avoir le cœur brisé. Quelque chose en lui, mais la première fois que j'ai posé mes yeux sur lui, toute seule, à l'aube de mes 17 ans, tout comme une colombe aux ailes blanches chante une chanson, on dirait qu'elle chante, ou ou ou. Tout comme une colombe aux ailes blanches chante une chanson, on dirait qu'elle chante, ou bébé ou bébé ou. 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

0: Oh, t'as écouté? Là, dans le morceau, là, juste avant, il y avait une bande inversée et je suis certain d'y avoir entendu un message subliminal de Maurice. Maintenant, il te parle même pendant la musique. C'est un truc de dingue.
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0: Les banques ont pris l'habitude de ne pas donner de crédit, mais il n'y a aucun dispositif légal qui interdise aux banques de faire un crédit à quelqu'un qui est interdit bancaire, puisqu'en fait, interdit bancaire chez nous, c'est simplement les gens sont inscrits sur une liste, sur un fichier particulier, et ce fichier permet de savoir, permet aux organismes de crédit, aux banques, etc., de savoir que cette personne a eu des défauts de paiement, etc. Mais ils peuvent de toute façon lui faire crédit s'ils en ont envie. Mais l'interdiction bancaire, ça ne t'interdit pas d'utiliser les moyens de paiement en chèque. Et de toute façon, tout cela reste à la discrétion du banquier qui peut ou non te donner des moyens de paiement.
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0: Je voulais parler de la station spatiale, l'ISS, la station spatiale internationale.
1: Ah, genre, je sais même pas c'est quoi.
2: Dans la station internationale, c'est là où est stationnée la fusée. La fusée.

0: Mais vraiment, il y a quelque chose qui m'a fait halluciner. C'est parce que j'adore les lilliputiens. Il y avait deux lilliputiens.
1: Moi, je connaissais Gulliver et les
0: lilliputiens. C'est des gens, des humains, tout petits.
1: Des nains, tu veux dire?
0: Non, c'est pas des nains. Ce sont des lilliputiens. Ils sont à échelle normale. Et ils sont tout petits.

Arnaud, 53 ans, Tremblay en France. Et les jours passent, comme un brin dans le vent. Dans ma toile, je recommence. Je l'ai dit à mes amis, chérie, tout est arrêté. Rien d'autre ne comptait, il n'était rien de plus qu'un bébé, il semblait avoir le cœur brisé. Quelque chose en lui, mais la première fois que j'ai posé mes yeux sur lui, toute seule, à l'aube de mes 17 ans, tout comme une colombe aux ailes blanches chante une chanson, on dirait qu'elle chante, ou ou ou. Tout comme une colombe aux ailes blanches chante une chanson, on dirait qu'elle chante, ou bébé ou bébé ou.

0: Parce que le problème des souterrains de Paris, c'est que c'est pas c'est hyper original comme fait, mais c'est pas très agréable parce que c'est humide, c'est crade, tu vois. Donc il y a plus fun, quoi. Il y a des fêtes, moi j'ai vécu même des fêtes comme ça qui étaient de la promo pour des marques d'alcool, pour des marques de gin, et pas forcément dans les souterrains, mais bon, les mecs ils te filaient une adresse, ça pouvait être quelque part, en général c'est Paris et Petite Ceinture. Donc tu te retrouvais parfois dans un entrepôt, dans un magasin abandonné, dans un garage, tu vois, dans des trucs comme ça.
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Après, ce qui t'attend sur les aires d'autoroute, c'est plutôt des travaux, quoi. C'est bien mon univers. Tu peux te faire emmerder un peu. Enfin, en tout cas, tu peux tomber sur de drôles de phénomènes, bien sûr. Quoi, la première fois, de loin, j'ai vu quelqu'un arriver qui marchait mal sur cet talons aiguilles avec une perruque blonde. Je me suis dit, putain, la blonde, elle a l'air d'avoir mal au cul. Puis plus elle arrivait, plus elle avait la tête de Benéhil, la blonde.

0: Bienvenue Kader. Je vais faire une petite imitation, mais c'est pas forcément réussi. Non, je voulais parler aussi de ce que tu disais, ouais, Sébastien, notamment les histoires de aussi, bah, un peu dans la continuité de ce qui se dit, dans le sens où.
1: Est-ce que tu as fumé de la drogue aujourd'hui, Sofiane?

Arnaud, 53 ans, Tremblay en France. Five Freddy m'a dit que tout le monde est cool. Le DJ foot, j'ai dit mon Dieu. Flashez vite, flashez cool. François sait pas, flashez fait pas. Et tu t'arrêtes pas, point certain. Tu vas dans le parking et tu montes dans ta bagnole et tu conduis très loin et tu conduis toute la nuit et puis tu vois une lumière et elle vient directement vers toi et atterrit. Et un homme de Mars sort et tu essaies de fuir, mais il a un revolver et il tire sur toi et t'es mort et il mange ta tête. Orteil à orteil, dansant tout près, une haleine à peine presque comateuse, mur à mur, les gens hypnotisés, et ils marchent tout doucement, passent chaque nuit en ravissement. 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

0: Bon, c'est sûr qu'on est dans une société, la société occidentale classique. C'est les garçons qui abordent les filles, c'est les garçons qui parlent de cul, parce que les filles, faut pas. Donc, c'est faut pas oublier que les gonzesses dans notre société démarrent leur vie de petite fille avec des jouets qui sont apprendre à s'occuper d'un enfant. Hein, on leur donne une poupée pour qu'elles apprennent à brosser les cheveux, etc. Même aujourd'hui, à l'égalité des sexes, on continue à faire ça. On leur donne des petits ustensiles de cuisine, des petits aspirateurs. Jamais personne ne fait ça pour des garçons. Les garçons leur donnent des outils, des voitures, voilà. Donc dans cette société qui voulait de l'équilibre, tu vois, c'est pas encore gagné. Donc forcément, les filles ont déjà dès le départ dans leur culture une position, et on leur a déjà dit comment il fallait qu'elles se comportent après, et c'est ce qu'elles continuent à faire souvent, et c'est un peu triste.
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Il faut savoir que j'ai 300 chevaux et j'ai 100 chevaux en électrique. Mais il faut savoir que quand le moteur électrique, il se met en route, c'est une catapulte. Et tu peux pas me rattraper. Même une Porsche au démarrage, je peux pas. Ouais, c'est une catapulte.

0: En fait, moi, je vais vous répondre. Je suis tout petit, j'ai 10 piges. Putain, ouais, voilà, il y a un soleil. Moi, je croyais quand même tellement que j'étais un petit peu con. Si je pouvais construire une grande, grande échelle pour arriver là-haut. Enfin bref.
1: Quand même, ouais.
0: Non, mais moi, je t'avoue. Et toi, tu croyais pas que le soleil, il y en avait qu'un quand t'étais petit à 10 ans?
1: Non.
0: Ah bon? Tu savais, toi, Renaud, à 10 ans, que t'avais, qu'il y avait des milliards?
1: Je savais parce que j'avais appris, hein, c'est tout.
0: À 10 ans.
1: Ah oui.

Ivan, 45 ans, de Bordeaux. Écoute ce son. 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

0: Arnaud, 47 ans, Tremblay en France.
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0: oui, bon, l'adoption. Alors après, l'adoption, c'est encore un autre problème. Je pense que l'adoption, c'est parfois simplement des gens qui veulent s'occuper d'autres, qui veulent s'occuper d'enfants, mais c'est aussi parfois des gens qui veulent avoir des enfants coûte que coûte parce que leur entourage a des enfants et donc qui ont un comportement vis-à-vis de l'enfant ou qui a un comportement de parent qui marche pas parce qu'ils ont pas un gosse parce qu'ils ont envie d'en avoir un, ils ont un gosse parce qu'il faut en avoir un. Puis il y a quand même beaucoup de gens qui ont des enfants et qui les utilisent pour donner un peu d'épaisseur à leur existence, quoi.
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0: Bon, on était chez le médecin.
1: Maurice, le médecin, il m'a regardé.
0: Parce qu'on est allé tous les deux chez le médecin. Je suis allé pour me faire soigner. Le problème, c'est qu'il défigurait Zora.

0: pense c'était Sabrina. C'est pas la même chose.
1: Et celle du truc d'un fenêtre de toit là, comment elle s'appelle celle-là?
0: De la fenêtre de toit.
1: De toit. Comment elle s'appelle celle de la fenêtre de toit?
0: La fenêtre de toit. Mes parents ont changé le Vélux.
1: Parce que un Vélux c'est une fenêtre maison, de ouais, c'est ça. Une fenêtre de toit un Vélux hein. Je vais dire.
0: Ah de toit avec un T au bout pardon excuse-moi, une fenêtre de toit. Mais moi c'est... pardon excusez-moi.

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0: comme on a tous grandi au milieu de cette culture qui a considéré qu'on était des gens qui rayonnaient sur la planète, qu'on était des gens attendus, on a du mal à se dire que ce qu'on fait c'est bien. Et ce qu'on fait c'est bien, je veux dire. Le seul truc c'est qu'il faut qu'on bosse, quoi. C'est que voilà, pendant des années, on a cru qu'il suffisait simplement qu'on dise qu'on est français pour pouvoir se trouver une place. Le monde d'aujourd'hui, il est pas comme ça. Le monde d'aujourd'hui, il dit que si tu veux une place, il faut te la faire. Il suffit pas d'arriver en disant oui, moi avant, nous la France avant, l'héritage français. Ça, l'héritage français, c'est très joli, c'est très culture, c'est formidable. Mais bon, force est de constater aujourd'hui que ça suffit pas, quoi. Que maintenant, il faut qu'on travaille.
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0: Il y a un monsieur qui danse des claquettes en bas de chez moi, Maurice.
1: Voilà.
2: Écoute ça. J'espère que ça va marcher. Attends, je vais là.
0: J'adore cette émission, putain.
3: Ah, je préfère le danseur de claquettes, ceci dit.
2: Quand tu montrais ça tout à l'heure, moi je rigolais, tu vois. C'est... Enfin, moi je le prends, ton placard, envoie-moi le à Saint-Jean-de-Luz, lui.

0: Pourquoi? Bon, s'il y a une fuite sur une capture, bon, on dit, allez, on la laisse tomber, on la balance dans l'espace, et voilà. Mais on en envoie une neuve. Comme quand vous savez, vous êtes garagiste, il vous prête une voiture de prêt.
1: Une voiture, toi, Saïd?
0: Ouais.
1: Parce que si t'as une voiture, si tu vas quelque part, t'as pas une deuxième voiture pour te ramener au cas où.
2: Eh ouais.

0: Arnaud, 47 ans, Tremblay en France.
1: Je venais de manifester au quartier, j'arrive chez moi, fatigué, épuisé. Mon père me dit « Bonsoir fiston, comment que ça va ?» Ah, je lui réponds « Ta gueule sale con, ça te regarde pas. Crève salope, crève charogne, je lui ai dit crève fumier. » Et bam, une beigne. Oh, le lendemain, tous les jours, je vais au lycée. Là, je rencontre dans la cour mon prof d'anglais, elle me dit « Bonjour jeune homme, comment que ça va ?» Ah, je lui réponds « Ta gueule sale con, ça te regarde pas. Crève salope, crève charogne. » Et je lui dis « Crève fumier. » Et bim, une beigne. Oh. Ah, je me suis retrouvé enfermé à la santé. Et puis j'ai été condamné à être guillotiné. Le jour de mon exécution, j'ai droit au curton. Il me dit « Repentez-vous, mon frère, dans une dernière prière. » Oh, je lui ai dit « Crève, salope, crève, charogne, crève, fumier. Oh » Et là, vlan, ils ont tranché.
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0: Alors l'avantage fiscal qui était de 30% avant pour les journalistes je crois que c'est Jospin qui a changé le truc et qui l'a transformé en 7005. Alors l'idée et la modification, c'est pas de donner 4000 au lieu de 7005, mais c'est de réserver cet avantage à ceux qui gagnent moins de 4000 euros, ceux des journalistes qui gagnent moins de 4000 euros par mois. Alors, est-ce que c'est justifié? Bon, de toute façon, l'État a besoin de blé, il faut aller gratter auprès de tout le monde. Bon, quand tu prends plus de 4000 par mois, si cet avantage, ça fait chier quoi de le perdre. Mais bon, c'est la vie, hein, on va pas disputer. Hein. C'est comme ça. Donc, je suis pas choqué. Bon, il faut que l'on revisite notre système. Bon, passons-en par là, sans pour autant taper sur ceux qui sont les moins riches d'entre nous. Bon, je trouve que c'est pas ridicule.
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0: sais qu'il avait attaqué au sabre des migrants un an avant.
1: Bah, oui, bon, après, voilà, bon, les gens commencent à en avoir marre. C'est quelqu'un qui en a marre, qui en a eu marre. C'est des gens, voilà, et ils en ont eu marre. Là, on commence à... Parce que bon, oui, enfin, il y a des petites choses, là. C'est quand même un gros truc, là. Le mec, il sort, boum, putain, il s'est pas posé de questions. Le mec, là, il a dit haut et fort ce que les gens pensent tout bas.
2: Non, mais il a dit haut et fort. Il a rien dit, le mec. Il a tué deux personnes. De quoi tu parles?

0: Ben, il y a beaucoup de fous qui sont dehors.
1: Oui,
0: déjà.
1: C'est vrai. Oui, ça,
0: et
1: c'est
0: dans
1: vrai.
0: Les hôpitaux psychiatriques, il y a surtout des gens qui ont du mal à supporter la vraie vie réelle. Mais ça ne veut pas dire qu'on est fou.
1: Ah bon,

0: Arnaud, 47 ans, Tremblay en France.
1: Chaque fois que je m'arrête dans le Loir-et-Cher, ils ne me laissent plus partir de chez eux. Je leur dis qu'il faut que je rentre sur Paris, que je fais pas toujours ce que je veux, faut que je retrouve encore un poste d'essence, que j'ai pas le temps de finir ma bière, que je reviendrai un de ces dimanches passer la nuit dans le Loir-et-Cher. Ils me disent, tu vis sans jamais voir un cheval, un hibou. Ouais. Ils me disent, tu viens plus, même pour pêcher un poisson. Tu penses plus à nous. On dirait que ça te gêne de marcher dans la boue. On dirait que ça te gêne de dîner avec nous.
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0: Attention, attention, on vient de voter une loi sur la prostitution en France, qui est une très bonne nouvelle pour tous les proxénètes, hein, quand même. Ils vont être contents, ces gens-là, puisque il a été décidé par le gouvernement socialiste d'apporter une aide aux prostituées, une aide à la réinsertion, donc pour qu'elles puissent faire un autre travail, pour qu'elles et qu'ils puissent choisir un autre boulot. Donc on va leur donner un peu de caillasse. Bon, on imagine que quand t'es prostituée et que t'es dans un réseau de prostitution et qu'on te verse du fric, il y a beaucoup de chances pour que tu le vois, tu vois. Et la deuxième bonne nouvelle qu'il y a dans cette loi pour toujours pour les proxénètes, c'est que certaines prostituées étrangères seront autorisées à rester en France, toucheront donc un petit pécule et seront autorisées à rester en France et à travailler en France pendant 6 mois, je crois. Donc c'est pas mal parce que ça veut dire que lorsqu'ils vont voler une fille à l'étranger, la forcer à vendre son corps ici sur nos trottoirs, ils pourront en plus de ça monter une petite structure qui leur donnera du travail et récupérer en plus le fric, 20 millions on a prévu, hein. 20 millions, voilà. Donc c'est plutôt une bonne nouvelle pour les proxénètes.
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Parce que les meufs, elles veulent sortir avec Maurice parce que c'est un animateur radio. Et du fait qu'il a une grosse voix, elles pensent qu'il a une grosse bite. Elles pensent comme ça. Tu vois, parce qu'il a une voix, il a une grosse bite. Il a une grosse voix, donc elles pensent qu'il a une grosse bite sans le voir. Mais ça veut pas dire qu'il a une petite bite. Hein.

0: Il ne faut pas le bricoler, il faut dire à l'appareil, je parle dans ce micro-là, parce que l'appareil, il croit que tu parles dans la caméra.
1: Je parle dans ce micro-là.
0: Non. Bon.

0: Arnaud, 47 ans, Tremblay en France.
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0: nous on part du principe, nous Français, on part du principe que être instruit, permettre aux gens d'être instruits, c'est simplement les forcer à aller à l'école jusqu'à 16 ans, et qu'à partir du moment où le mec passe la tête à l'école jusqu'à 16 ans, que ça veut dire que forcément il sera instruit. Force est de constater que dans la réalité, non, ça n'a pas bien marché ce truc-là, tu vois. C'est-à-dire que quand on regarde les plus gros nazes qu'on a dans notre pays, et les plus dangereux, tout le monde est allé à l'école, ou en tout cas tout le monde aurait dû y aller, mais il y a quand même un fossé colossal entre ceux qui ont fait acte de présence, ceux qui sont allés pour se battre et pour semer la terreur, et ceux qui sont allés à l'école, quoi, pour aller à l'école. Donc ça a fait un vrai fossé, ça a changé quand même beaucoup de choses.
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0: des gens qui me regardent bizarrement, il y a des habitués, il y a un homme qui aime des hommes, là, il y en a une qui dit « Ah bonjour !» Alors il s'est mis derrière moi, et j'ai remarqué, Maurice, qu'en fait, quand je me suis retourné, je regardais du coin de l'œil, il me regardait avec des petits yeux efféminés, tu sais. Et moi,
1: ça veut dire quoi
0: Bah, des yeux efféminés, ce sont des yeux qui clignotent beaucoup, et tu sens qu'il y a le petit sourire en forme de cœur, tu sais, qu'ont les hommes qui aiment les hommes, et ils ont la petite ride, gauche et droite, tu sais, qui se légèrement qui fléchit.
1: Connerie,
0: et donc moi je l'ai regardé.
2: Tu l'avais fait ça, oui. Ce sourire quand tu t'étais fait prendre par ton copain ou l'inverse, je sais plus.
3: Ah ouais, il est
0: oh, ouais, non, mais c'est.
2: Que t'avais ces petites fossettes comme ça.
0: Non, j'ai pas eu cette fossette. Non, j'ai pas cette fossette.

0: Non mais attends, Catherine, tu sais ce que c'est une masturbation pour un garçon? Je vais te dire, c'est moins
1: Ouais.
0: triste de pas le faire que de le faire. Hein.
1: Pourquoi? Ça
0: non, franchement.
1: te permet un orgasme quand même, tu
0: Un
1: penses?
0: orgasme? Les garçons
2: Apparemment, il
0: n'ont
2: n'a
0: pas
2: pas connu
0: d'orgasme.
2: l'orgasme.

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0: Arnaud, 47 ans, Tremblay en France.
1: Dans ma rue, il y a un mariage, celui du beau Bobby et de la belle Babé. Les voilà tous deux en ménage. Le débit d'eau épouse le grand beau débit de lait. Ils ont repeint leur boutique en blanc et chacun dit en y allant « Ah, qu'il est beau, le débit de lait !»« Ah, quel palais, le débit de l'eau !»« Débit de lait si beau, débit de lait palais !» S'il est un débit beau, c'est bien le beau débit de lait. Bobby a mis du lait dans son eau et la Babé de l'eau dans son lait. Ils ont enfin compris que leurs débits unis font le plus grand, le plus joli des beaux débits. Et les badauds sont emballés par les bidons de lait de Babé. Ouais, mais Bobby garde pour lui les deux plus beaux bidons de lait de la Babé jolie.
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0: c'est vrai que la société américaine, en tout cas celle que je vis moi, même si elle est difficile, la société américaine, elle est souvent beaucoup moins, elle est plus gentille. Les gens en général, hein, les gens sont d'emblée plus gentils. Je parle des gens normaux. Hein, il y a forcément des dingos et des fêlés, et plus que chez nous puisqu'ils sont plus nombreux. Mais la société américaine, elle est moins agressive, moins méchante, même si elle est dure, que la société française. Parce que la société française, elle est hyper agressive. Les gens chez nous sont d'emblée plutôt méchants, plutôt jaloux.
1: Maurice, c'est la nuit. 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

Oui, je voulais vous dire que j'ai rencontré mon prof d'anglais qui dit être hybride. Il est bien hybride. Ouais, c'est ça, moitié alien. Il dit que oui, c'est un extraterrestre, oui. Moitié extraterrestre, moitié humain.

0: C'est si, c'est pas gentil.
1: C'est
0: pas,
1: non, c'est que moi, je suis carrément méchant.
0: Ah, voilà. T'es pas cruel, par contre. Que,
1: non, ouais. Pas la même chose.
0: Il y a des mecs qui rangent ses bouteilles, par contre, sous le truc.
1: Oui, c'est pas moi. C'est moi, l'autre.

0: 9 à Pontarlier. Ben oui, on t'entend. À Sofiane, 44 à Vincennes.
1: Présent, Maurice.
0: Yannick, 52 à Fuilly, en Suisse.
2: Présent.
0: Vincent, 56 à Cergy.
3: Toujours là.
0: Vincent qui nous a bien fait rigoler. Allez-y, Yannick. Alors maintenant, les policiers français, ils arrêtent alors ? Ah oui, non, c'est parce que t'avais l'air de quelqu'un qu'on peut arrêter.
2: Bah, écoute, pas spécialement, non. Enfin, je roulais cool, en tout cas, je roulais tranquille. Puis il m'arrête, regarde les gants, tout ça. Il me dit, il regarde l'intérieur et puis il me dit, mais ils sont pas homologués. Puis je dis, non, mais quoi, homologués ? Je dis, c'est des gants moto. Puis il me dit, ouais, mais ils ont pas l'étiquette, soi-disant, pour la France, il faut avoir une étiquette spécial pour qu'ils soient homologués.
0: Oui, enfin, ouais. des gants, oui, avec marqué Europe, machin truc, c'est tout.
2: Ouais, hein. voilà, exactement. Et moi, j'avais pas
0: toi,
2: ça.
0: Toi, tu les as achetés chez Temu ?
2: Non, chez Decathlon. Mais...
0: Ah, Decathlon, ils font pas de gants de moto, je crois pas.
2: Non, mais bon, j'ai des gants spécial moto, mais quand il fait chaud comme ça, tu vois.
0: Bah, faut mettre des gants de moto pour les jours où il fait chaud. Parce que, en fait, le risque à moto, c'est de tomber, en fait. C'est
2: oui, ça. Oui, effectivement.
0: Mais voilà. Si t'as des gants, si t'as des gants de vélo.
2: Non, c'était des gants quand même assez,
0: oui, mais c'est
2: assez
0: pas
2: épais, mais.
0: D'accord, voilà, mais c'est pas des gants de moto.
2: Ça ne plaisait pas.
0: Ouais. Voilà. Ah, il t'a mis un PV ou pas?
2: Non, alors après, il me demande le gilet fluorescent. Bon, je l'avais pas. Parce que, bien sûr, je l'ai dans la voiture, mais pas sur la moto. Soi-disant qu'il faut absolument l'avoir sur la moto.
0: Ouais.
2: J'avais une veste assez légère, il me dit, ouais, mais vous avez que ça comme veste? Et puis je dis, bah écoutez, ouais, je dis, j'ai un blouson dans la sacoche, mais que je prends toujours au cas où il fait plus frais le soir. Puis il me dit, ah bah faut le mettre et tout. Bon, j'ai demandé si c'était.
0: Bah, ce qu'il dit pas, c'est qu'il roule en H2, hein, le mec. La moto qui prend 400 à l'heure.
2: Non,
0: alors, le flic, ça lui fait claquer les dents quand il le voit débarquer en t-shirt avec ses gants de chez Decathlon.
2: J'ai demandé si c'était si dangereux que ça de rouler en France. Et puis, il m'a dit no comment. Donc, voilà. Donc, j'ai dû faire demi-tour. Et puis, il est rentré sur la Suisse. Ils sont plus tolérants.
3: T'as essayé de l'avoir par l'humour alors?
2: Ouais, mais ça n'a pas marché. Ça n'a pas marché.
4: Bah, donc, Yannick, voilà, je donc, pense que les. Pardon Yannick, bah, je pense que les restrictions sont un peu les mêmes en Suisse. Et là, je dirais même pire chez vous.
2: Alors, ce qu'on pourrait penser, oui, mais non. Parce que chez nous, tu as le droit de rouler en t-shirt et short.
4: D'accord.
2: Tu peux le faire.
0: Ah, chez nous, tu as le droit de rouler en t-shirt et en short. Les gants et le casque sont obligatoires. Mais tu peux, il y a plein de pédzouilles qui n'est jamais tombé, qui roule en short et en t-shirt. Bon, après, quand tu tombes une fois ou deux en short et en t-shirt, tu oui. comprends assez vite l'histoire, si c'est pas trop tard, quoi.
2: Ouais, non, je suis d'accord. Bon, chez nous, les gants ne sont même pas obligatoires, donc voilà. Après, bon, bah, nous, on est assez... Bon, je dis nous, je dis les gens en général, ils sont assez... Voilà, assez prudents pour s'équiper comme il faut, quoi. Voilà, donc ça c'était pour petite promenade du vendredi. J'ai dû écourter. Voilà, sinon sinon c'est tranquille quoi. Tranquille, j'ai passé un bon week-end.
0: C'est pépère voilà. Comme à comment s'appelle un truc là à Foroux. C'est pépère.
2: C'est quoi Foroux?
0: Foroux, c'est un endroit du sud de la France.
2: Ah, je connais pas. Mais tu vois, j'hésite à... Parce que je vais avoir bientôt les vacances, et j'hésite à faire une virée sur la France, le nord de la France, en moto. Ça peut être sympa, non?
0: Bah oui, c'est un très beau pays, la France. Il y a plein de choses à faire, plein de choses à voir. Mais bon, il faut...
2: J'ai envie de faire le nord, une fois.
0: Ouais, c'est sympa. Les motards du nord sont plus sympas, plus conviviaux, plus déconneurs que ceux du sud.
2: Ouais, pareil.
0: Ouais, ils sont plus dans la... Ouais, ils ont un esprit qui est plus... Ils sont plus marrants, quoi. Tu passes plus de temps. Ouais. Les rencontres sont vachement plus chouettes que les motards du sud, qui sont tous très souvent... moins sympathique.
2: Ouais, puis je pense que l'été, c'est plutôt... ils sont un peu sous pression avec tous ces touristes qui arrivent et tout ça. Je sais, la dernière fois, j'étais en vacances en France, au sud, ils étaient assez stressés, les gens. Ils étaient...
0: Bon, après, t'as toute la France des campagnes, hein, qui est sympa à faire.
2: Ouais, je pense sur... Brest et tout ça, Quimper.
0: Ouais, enfin ça c'est pas la France des campagnes, c'est la France de la Bretagne.
2: Non, mais c'est pas le nord, ça.
4: Si tu veux la

0: La campagne, faut venir ici, t'es pas loin justement.
1: Oui, ben, Pontarlier, c'est vrai que c'est
0: C'est
1: dans un bas de
0: perdu
1: France.
0: ici, hein. C'est perdu, c'est le trou du
1: Oui,
0: cul.
1: c'est après Vallorbe, ben, c'est juste. Hein.
0: Oui. Non,
1: Tu bosses en Suisse ou bien?
0: je bosse en
1: Non.
0: France.
1: Ah, ok. Alors voilà, puis bah, sinon, voilà, quoi. Sinon, ah, je vais te bah, poser un peu une question, parce que bon, c'est une question un peu politique, mais voilà, savoir ce que vous en pensez, parce que nous, on va voter bientôt sur une initiative qui s'appelle La Suisse à 10 millions. C'est-à-dire, ils veulent limiter un taux maximum de 10 millions de personnes en Suisse. Et si ce taux est établi, à partir de 10 millions, il n'y aurait plus d'entrée possible en Suisse. Alors, moi, je suis plutôt
2: La Suisse
1: pour.
2: ferme les frontières, donc. Enfin, fermerait ses frontières.
3: Non, c'est la possibilité de venir habiter en Suisse, c'est pas d'aller au restaurant.
1: Voilà, exactement,
3: Oui.
1: d'habiter en Suisse.
3: Devenir résident, quoi.
1: Voilà, donc ils ne veulent pas qu'il y ait plus de 10 millions
2: 10 000 max, 10 millions maximum.
1: Voilà. Moi, je suis plutôt pour. Après, c'est. Voilà, c'est. Je sais pas ce que vous en pensez, vous, de votre côté.
3: Moi, j'en pense, mais je vais le dire après, je vais laisser les autres parler d'abord.
2: Est-ce que c'est réaliste? Est-ce que à partir de 10 millions, est-ce qu'on peut vraiment empêcher les gens de venir s'installer?
3: Non, mais c'est pas ça la question. La question, c'est est-ce que tu penses que c'est une bonne idée ou pas? C'est pas de savoir, parce que nous, c'est vrai qu'en France, quand on prend des décisions, après, on est obligé d'essayer de. D'abord, on prend une décision,
2: Ah,
3: après,
2: c'est
3: on
2: une
3: essaie de
2: bonne
3: voir
2: idée,
3: si elle est possible, si elle est applicable. Mais là, c'est
2: ouais.
3: pas. Là,
1: Bon,
3: le mec,
1: je
3: il
1: dirais
3: demande ton avis, quoi. Toi, ce que t'en
1: par
3: penses?
1: rapport. Par rapport à nos infrastructures, à nos routes, à nos moyens de se déplacer, les trains et tout ça, c'est vrai que là, on est à 8 millions, ça vient limite, quoi. C'est-à-dire, on n'a pas les infrastructures qui sont faites pour accueillir, je sais pas, 15 millions, par exemple. Il
0: Ah oui,
1: faudrait
0: c'est la
1: reconstruire des
0: question.
1: routes, il faudrait énormément de choses. Puis bon, on passe un peu pour des gros racistes, parce qu'ils disent, ouais, mais 10 millions, après, vous fermez tout, vous voulez plus que personne entre. Mais c'est pas ça, c'est que.

0: Et bouche bée parce que c'est la première fois qu'on entend un truc pareil.
1: D'accord, mais c'est quoi votre réaction? Il vous demande, le copain suisse, là, répondez-lui, au lieu de faire alors, des...
2: Moi, justement...
0: Sofiane, à toi. Pardon, Sébastien, vas-y.
2: Oui, non, je voulais justement te poser une question, savoir combien vous étiez aujourd'hui. Tu as répondu donc en disant 8 millions. Après, tu dis au niveau pollution, effectivement, mais bon, si tu as 2 millions de plus, ça va faire quoi? 20 millions de voitures en plus, sachant qu'il y en a à peu près 2 par foyer, on va dire ça comme ça, hein, à la louche.
0: Ouais, en Suisse, ouais.
2: Donc, en France, c'est à peu près pareil. Hein, maintenant, un couple, on a chacun...
1: ça, c'est les réponses à la française. Hein, ça va durer, il va développer pendant 3 heures. Après, il va te parler de la couleur des bagnoles, du nombre de places de parking. Et après, peut-être qu'il va répondre à la question s'il s'en souvient. Vas-y, Sébastien.
2: C'était pour la partie écologique, parce qu'il en a parlé, justement. Moi, je dirais que ce serait... Pourquoi pas le problème du blocage, c'est que plus il y a de monde, au niveau économique, après c'est peut-être plus rentable. Enfin, je sais pas. Il y a plus de gens qui paient des impôts, il y a plus de.
1: C'est quoi ta position, Sébastien?
2: Moi je suis pour.
1: Ouf. Il
0: m'a laissé le temps de réfléchir, je suis pour aussi.
1: Sofiane.
3: Pour, mais c'est en 2050, les 10 millions de Suisse.
0: Ah non, c'est dès que c'est atteint. Dès que le chiffre est atteint, c'est ça.
3: J'ai vu les dates jusqu'en 2050.
1: Non mais d'accord, mais ta position, ne demande pas ce que t'as vu. Qu'est-ce qu'ils ont, les mecs?
0: On est à unanimité. Hein.
1: Alors qu'est-ce que t'en penses, Sofiane, toi?
3: Je pense que c'est un pays à préserver. C'est beau, c'est sympa, et des bonnes entreprises. 10 millions, après, s'il y a trop de monde, c'est compliqué. Ça vaut mieux préserver la Suisse.
0: Ouais, mais le surplus ira en France, non?
1: Ouais, mais ils sont déjà là, le surplus est déjà là.
0: On les refait. Hein,
1: mais de tous les autres pays européens, ils sont déjà là.
0: on cumule.
1: Nicolas, qu'est-ce que t'en penses? Comme c'est pas lui dont on parle, il doit pas écouter. Il est là? Nicolas, Wavre, en Belgique, vous êtes là? À Saint-Didier? Nicolas? Oui, quand on parle pas de lui, en général, il écoute pas, il s'en fout. Hein. Il y en a rien à branler. Moi, je pense que si les Suisses, si la Suisse est organisée pour 10 millions, qu'il faut qu'elle reste à 10 millions, je trouve que c'est une bonne idée de dire aux gens, comme dans les parkings, le parking est plein, quand une place va se libérer, vous pourrez éventuellement en avoir une. En imaginant, alors il n'y a qu'une question qui n'apparaît pas dans ton exposé, c'est que deviennent les enfants. C'est-à-dire que les gens qui sont là, ils ont des gosses, donc ces gosses pourraient éventuellement, si c'est pas comme chez nous en France où on vit avec des vieillards, pourraient éventuellement faire dépasser le seuil des 10 millions.
4: Tout à fait, non, c'est-à-dire que 10 millions, c'est pas un seuil, c'est qu'à partir de 10 millions, il dirait on arrête de...
1: Ouais, mais c'est 10 millions d'adultes, 10 millions d'individus, c'est quoi?
4: C'est 10 millions d'individus, ce sera à partir de 10 millions, on arrête laisser s'installer des nouvelles personnes.
1: D'accord,
0: on
1: mais
0: on... peut faire rentrer, mais les enfants...
1: Et les enfants qui naissent...
4: Tu peux pas interdire aux enfants de faire
1: donc des... D'accord, mais ça va donc dépasser les 10 millions.
4: Ouais. Voilà.
1: Non, mais ce que je veux dire par là, c'est que donc les gens font des enfants, ça dépasse les 10 millions, ça veut dire que pendant plusieurs générations, vous n'acceptez plus personne en Suisse. C'est juste ça le problème.
4: C'est ça.
1: C'est que donc la Suisse arrive à un moment, elle est à 15 millions, parce que les gens qui sont là, enfants. Vous êtes à 15 millions, donc vous avez largement dépassé vos 10 millions. Mm-hmm. Et ça continue. Et donc les gens ne peuvent plus s'installer en Suisse.
4: Voilà, c'est l'idée en tout cas.
1: Mais ça c'est exposé dans le bazar là, dans le.
4: Ah bien sûr, oui. Il y a tout un texte des
1: qui parle des enfants.
4: Oui, c'est clair que les enfants, ça concernerait pas les enfants, ça concernerait pas les naissances en fait. Ça concernerait uniquement les nouvelles arrivées en Suisse pour les établissements.
1: D'accord, mais ouais. Bon, je sais pas si tu comprends ce que je dis.
3: Il y en a 80 000 à peu près par année environ de naissance et autant de décès. Il y a 80 000 décès par an aussi.
1: Ah oui, ça équilibre un peu.
4: Voilà,
1: mais est-ce que ça veut dire qu'il faudra réguler, comme en Chine, réguler les...

0: naissance, dire aux gens, vous pouvez pas en faire.
1: Non.
0: Faut attendre qu'il y ait, que le grand-père casse sa pipe pour faire un gosse.
1: Non, d'ailleurs, je crois que le taux, il est plus ou moins 1-1, c'est-à-dire un décès, une naissance, plus ou moins, quoi. Donc, on arriverait à stabiliser ce taux. Mais ça concernerait surtout les nouvelles arrivées, quoi. Après, bon, on va voter
0: Aïe.
1: pour ça dans une semaine.
0: D'accord, mais il faudrait quand même. Enfin, moi, si on me demandait de voter là-dessus, je voudrais avoir des précisions sur donc la natalité, les enfants, les gens qui partent, parce qu'il y a des gens qui partent, qui
1: Ah oui,
0: vont s'installer
1: alors.
0: Temporairement à l'étranger. Donc il y a ton cousin suisse qui va donc s'installer dans l'Arzac en France parce qu'il a trouvé un poste, mais c'est un poste à durée déterminée. Donc pendant 3 ans, il va habiter en France. Est-ce qu'il est parti? Est-ce qu'il fait partie des... Comment on fait? Est-ce que ça veut dire
1: Non,
0: qu'on peut avoir une partie de la population suisse qui existe administrativement en Suisse, mais qui ne réside pas qui réside pas dans le pays? Est-ce que on est dans les 10 millions ou est-ce qu'on n'est pas? Enfin voilà, moi c'est ça mes questions.
1: Non, comme j'ai compris, ce serait uniquement à partir de 10 millions, ils arrêtent de... On n'a plus possibilité pour un
0: Oui, mais ça
1: non-suisse
0: ne
1: de...
0: répond pas à ma question,
2: Non.
0: Yannick.
1: Si.
0: Ben non.
1: Ben,
0: Non, ça ne répond pas à ma question. Et
1: ça veut dire que
0: on dit,
1: la personne
0: attendez.
1: qui part à
2: Attention,
1: l'étranger...
2: fais attention, tu ne réponds pas à la question.
1: Oui,
0: Il a dû
1: laisse
0: prendre un
1: reformuler
0: truc,
1: la question.
0: Nicolas. Il a dû prendre un truc. Alors, le mec donc qui est suisse, qui habite en Suisse, qui part sur un poste à l'étranger pendant 3 ans, est-ce que sa place est libre ou pas?
1: Oui.
0: Mais lui, pourtant, il peut revenir. Ça se passe mal
1: Voilà.
0: avec son employeur. Donc il y a, je sais pas, il y a 8 000 personnes qui sont dans cette position, qui partent à l'étranger. Ces 8 000 places sont occupées, mais en fait, ils sont pas là. Donc comme ils sont pas là, on les donne à des étrangers. Les étrangers les prennent et eux, finalement, ils rentrent parce que ça se passe mal à l'étranger, tout ça. Donc
1: Ils peuvent revenir, oui, bien sûr. Bien sûr, tant qu'ils ont la citoyenneté suisse, ils peuvent revenir.
0: Oui, donc on est d'accord que les 10 millions, ça marche pas là.
1: Non, mais justement, le principe, c'est... Ouais, je me suis mal exprimé au début. C'est à 10 millions, ils prendraient des mesures pour stopper l'immigration.
0: Oui, mais j'ai compris. Ça ne
1: Oui, c'est
0: répond
1: ça.
0: pas, mais ça ne répond pas à la partie de gestion de gens qui sont suisses mais qui sont pas sur le territoire, éventuellement de gens qui sont suisses qui sont partis et qui reviennent. Donc on a donné la place à des étrangers, donc finalement ils sont plus nombreux. Ce qui veut dire qu'après on peut monter un trafic, c'est-à-dire que je vais te dire à toi qui ou à quelqu'un qui ne travaille pas, à tous les retraités suisses, je vais leur dire ben venez vous installer en Espagne. Ils vont venir s'installer en Espagne, badaboum, on va mettre des mecs qui vont rentrer le truc, et puis après, bon, après les vacances, les pépés, là, on va leur faire peur, ils vont rentrer avec leur camion en Suisse, donc vous allez continuer à... Ça sera pas contrôlable, quoi.
1: Non, mais c'est une façon de freiner, en fait, le... parce que c'est vrai que
0: Oui,
1: ces
0: bon.
1: derniers temps, ça a énormément.
0: Et vous
1: J'ai
0: êtes
1: un
0: tous comme ça en
1: client
0: Suisse, ou... Oh, s'il se pose des questions et que ça se passe comme ça. J'adore cette émission. Allez, viens causer avec nous là, tu vois. Ça, c'est très joli, ça. Hein. Faut écouter avec beaucoup d'attention. C'est des vrais instruments, des vrais instrumentistes. Façon d'écrire, d'interpréter, super bien foutu. Les Martin Circus dans ta radio, parce que j'aime ça.

0: Matt, 45 ans, Trébris.
1: Il était où le gentil petit Oki? Où il était le gentil petit Toutou? Il était où, hein? Il était où? Où il était le gentil petit Kiki? Et où il est le pépère Owawa? Yuki, c'était où c'est qui est son pépère? Il était où, hein, son papa? Le bon pépère que son Kiki préfère? Oh, et sa mémère alors, et sa mémère? Où elle est la mémère à sa nounouche? Elle était où, hein, sa mémère? Qui donne du sucre avec la boubouche? Il était là, le bon choupi qui échoue. Il était là, le plus beau des cookies. Il était là, qui, le beau toutou. Le plus joli de tous les bons nougis. Et c'est à qui tout ça? C'est à Kiki. À qui c'était les papas toutes poilues? Et la queue, hein? C'était à qui? C'est à Yuki la queue qui remue. Et le Yuki alors, il a qui? À qui c'était le mignon choupinou? À qui c'était, hein, le beau Yuki? À son papy ou bien à sa nounou?
2: 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À bord par ici, Nicolas, il a 42, il est à Saint-Didier.
3: Ouais.
2: Sébastien a 49, il est à Pontarlier.
4: Présent.
2: Sofiane, 44, à Vincennes.
5: Présent, Maurice.
2: Yannick, 52, à Fuilly, en Suisse.
6: Présent.
2: Vincent, 56, à Cergy.
7: Toujours là.
2: Allez, vas-y, Vincent, c'est à toi, roule.
7: Salut. Alors, ma médaille, tu me l'envoies par chronopost ou...
2: Ouais. On va la poser devant chez toi. On la mettra devant la porte. on pose la médaille, on tape 4 coups. Hein. Prends-la tout
7: Merci.
2: De suite.
7: Voilà. Bon, bah, j'ai réussi. Ouais. Bienvenue.
2: Purée.
7: Bienvenue à moi. Merci, Sofiane.
2: Hein. Ouais, ça fait une semaine hein, qu'il essaie, le mec. Hein. C'est bien.
7: Ah. C'est bien. Non, bah, je pense... la semaine dernière, j'étais sur le site web de Teams. Et à un moment donné, je me suis dit, mais non, il y a l'appli. Faut télécharger l'appli. Et là, je suis sur l'appli et ça fonctionne. Voilà.
4: Tu m'as appelé tout à l'heure, Vincent, au lieu d'appeler le groupe. Au lieu d'appeler Maurice, tu m'as appelé moi, oui.
2: Oui.
7: Ah, merci de...
2: Il n'a pas tout saisi.
7: Ouais. Non, mais ça va venir. D'ici une année, ce sera bon. Donc, Yannick... oui, j'avais une question pour Yannick. Est-ce que le vote en Suisse est obligatoire comme en Belgique?
8: Non, pas du tout.
7: Bon, il n'y a que la Belgique alors qui oblige les résidents à voter, sinon on a une amende, hein, je crois. Hein.
8: Ah, d'accord.
9: Ouais, on a une amende, je crois, 250, 300 euros, un truc comme
7: 300
9: ça.
7: 300 euros.
8: Ouf.
9: Ouais. Comme ça. Oui, ouais, c'est pas énorme, hein, mais bon.
7: Partir à la plage, ouais. Enfin, c'est bien de voter.
9: C'est important, ouais, je pense que c'est important de voter, sauf que moi, en Belgique, on n'a pas la même histoire vis-à-vis de la Deuxième Guerre mondiale que vous en France. Nous, on est restés neutres. Nous, on a laissé passer les Allemands par chez nous pour les laisser venir envahir la France. Donc, je trouve que le droit de vote est moins justifié en Belgique que... Enfin, il est justifié parce que nos ancêtres se sont battus pour sauver le pays, les pays, toute l'Europe, le monde entier... Ouais. Mais la Belgique a laissé passer les Allemands sur leur territoire. Moi, ça m'est arrivé une fois dans ma vie de ne pas aller voter. Et j'ai jamais pris l'amende. Mais une fois, j'ai pas été voter.
7: Ah, bah, ouais. C'est comme chez nous, les lois sont pas appliquées.
9: Bah, pas toujours, non.
7: Non, bah, voilà. C'était bizarre, cette question d'obligation de vote.
4: Donc, les Belges sont les collabos, alors, les Belges.
7: Non, mais il n'y a pas d'autres. Quels sont? Est-ce qu'il y a d'autres pays?
2: Ouais, mais attention, parce que. Attention, parce qu'en 39-45, il n'y avait que des résistants en France. Hein.
4: Oui, ouais.
2: Il n'y a que des résistants.
9: Alors, ce que je peux faire, parce que je n'ai pas beaucoup parlé depuis mon petit éclat tout à l'heure, je voulais dire un truc. Le gars des grosses têtes, le gros présentateur de télé, Léon Citrone, il s'est échappé d'un camp où il retenait pas un camp de concentration, mais d'où il retenait les officiers, etc., de l'armée française. Et il a réussi à s'échapper à vélo, et il s'est retrouvé à Wavre. Et il a été sauvé par des
2: Léon Citrone,
9: belge, à Wavre, qui est ma ville, à Wavre, tu vois. Ouais. Et il est parti du nord de la France à vélo jusqu'au Wavre et il a été sauvé là-bas. Voilà, pour l'année.
2: T'es sûr que c'est Léon Citrone, toi?
9: Léon Citrone, ouais. Je te jure, tu peux chercher l'anecdote. Il a été sauvé à Wavre. Il a quitté un camp qui n'était pas à Wavre. Il n'était pas à Wavre dans le camp. Hein. Il a quitté un camp qui était en France.
2: Zitrone, c'était un Russe.
7: D'origine russe, ouais.
2: D'accord. Il était russe. Il était russe. Attends, je cherche.
9: Non. Il était français. Sa mère a accouché dans un train qui était en Russie. Il est né dans un train en Russie, mais il était français.
2: Il était russe. Ouais, il est né le 25 novembre 1914 à Petrograd en Russie. T'es russe.
9: Non, dès que tu disais à Zitrone qu'il était... parce qu'ils aimaient bien aux grosses têtes se moquer de lui en disant que c'était un ancien espion du KGB qu'il avait fait la...
2: Né en Russie à Petrograd en 1914, Léon Zitrone arrive en France. Je peux finir.
9: Oui, pardon.
2: C'est fou, quoi. Tiens, toi, à l'école, t'as pas dû apprendre grand-chose, hein. Né en Russie à Petrograd en 1914, Léon Zitrone arrive en France à l'âge de 6 ans avec ses parents Rodolphe Romain Zitrone et Catherine Hawkins, qui est...
9: C'est Wikipédia ?
2: Bon oui, c'est pas bon.
9: C'est Wikipédia, voilà.
2: C'est pas bon ?
9: Il a raconté sa naissance aux grosses têtes, je l'ai entendu lui raconter l'histoire de sa naissance. Tu vas pas me mettre l'histoire de Wikipédia à côté en face. Tu peux retrouver le podcast des grosses têtes où il explique l'histoire de sa naissance. Il est né en transit dans un train. Sa mère a été forcée d'accoucher dans le train. Et puis, il a peut-être vécu, je sais pas moi, quelques mois ou quelques années. C'est possible en Russie. Mais il n'a jamais eu la nationalité russe. Jamais. Jamais, jamais.
5: Il a eu une médaille militaire aussi pour acte de bravoure exceptionnel.
9: Ouais, mais c'était un patriote français incroyable. Dès que les grosses têtes, Martin et compagnie, lui remettaient en question son intégrité et disaient « Ouais, t'as été au KGB, machin », ça le rendait malade, quoi. Il était anti-russe et il refuse ça. Enfin, il est mort maintenant, donc il refuse.
7: C'est vrai qu'il le présente comme un journaliste français, ouais.
2: Oui, parce qu'il a la nationalité française.
9: Ouais. Mais il n'a jamais eu la nationalité russe, on est d'accord.
2: Ouais. Ben, je sais pas,
9: il est né à Petrograd qu'il a eu la nationalité.
2: Ben, je vois qu'il arrive en France à 6 ans, donc entre-temps, il vit où alors?
5: Il a la nationalité française par décret de naturalisation.
2: Ben oui, il a été naturalisé français, mais il est russe.
9: Parce qu'il est dans un train en transit qui allait en Russie. Enfin voilà, l'histoire est compliquée. Mais ouais. si vous arrivez à retrouver ce
2: selon ses propres récits, il serait né au bord d'une route, non loin de Saint-Pétersbourg, dans une zone de combat entre blancs et rouges. Voilà, mais c'est pas dans un train là. Finalement, c'est sur un bord de route.
9: Il faudra que je t'envoie le podcast, Maurice, parce que bon, voilà. Bon, du coup, j'arrête de parler pour dire des conneries. Donc, à tout à l'heure.
7: Oui, et puis, Sofiane, courage, il faut que tu rattrapes le coup, là.
2: Le russe est sa langue maternelle qu'il maîtrise toute sa vie. Cette maîtrise lui permettra plus tard de réaliser des interviews en URSS et de publier 2 livres sur le pays.
7: Bon, il est d'origine russe.
9: Ce n'est pas ce que lui a raconté avec sa propre voix. Mais bon. Ça c'est, vous n'avez pas entendu le truc que j'ai entendu, donc c'est ma parole contre la vôtre et c'est Internet contre moi-même. Donc.
2: Mais enfin, quelqu'un qui est né en Russie, il est russe, en fait, non? Non,
9: oui, en Russie. Oui, mais il n'a jamais accepté cette...
2: Qu'il ne l'ait pas accepté, c'est une chose, mais bon, il est né en Russie, le mec.
5: En Russie,
2: il est né en Russie. Non mais d'accord, il a été naturalisé français, etc. Il voulait pas, mais il est quand même né en Russie, le mec.
9: D'accord, c'est bon. Moi, je racontais juste l'anecdote qu'il avait été sauvé dans un camp et qu'il était arrivé à Wavre et qu'il connaît très bien la Belgique et que Wavre est l'endroit de son sauvetage.
2: Voilà, très content, vraiment content. Allez-y, Vincent.
7: Ouais. Eh bien, moi, je trouve que je paye trop d'impôts. Il y a un truc à changer, là.
2: Aïe.
7: Quand on voit ce que deviennent nos impôts, quand l'école se casse la gueule, là, Maurice, tout à l'heure, faisait référence à l'égalité des chances. Et dans les années 80, ça, je crois, il fallait absolument que tout le monde soit...
2: 70, pardon.
7: 70, déjà 70.
2: Ah ouais, en 70.
7: 80, c'est Mitterrand, on est d'accord.
2: Ah oui,
7: c'est à partir de ce moment-là que tout s'est cassé la gueule, en fait.
2: Ah oui, oui.
7: Scolaire. Absolument déplorable, lamentable. Donc l'école, c'est n'importe quoi.
2: Mais c'est Mitterrand qui a fait la bascule de Mitterrand, c'est le mec qui a fait que le travail en France est devenu mal. C'était mal de travailler avec François Mitterrand. C'est lui qui a immédiatement reculé l'âge de la retraite à 60 ans, etc. Dit aux gens, faut pas bosser, faut pas travailler, c'est pas bien. Donc ouais, c'est à partir de là.
7: On n'était pas obligé de continuer les conneries parce que après Mitterrand, il y a eu quand même Chirac, il y a eu Sarkozy, il y a eu personne.
2: Mitterrand, il a transformé la société.
7: Personne n'a tiré le signal d'alarme, quoi. Personne n'a tiré le frein.
2: Oui, mais regarde les gens qui sont aujourd'hui les magistrats qui viennent de gueuler là, parce que on peut pas les prendre en défaut parce que ce qu'ils font c'est formidable et que c'est vachement bien. Ce sont des gens qui ont été installés par Mitterrand, oui. Dans le système par Mitterrand, que les autres présidents n'ont pas changé parce que. Bon, pour plein de raisons, sans doute, parce que c'est difficile et puis parce qu'on n'est pas, on n'a pas eu une classe politique très courageuse. On l'a vécu, toi et moi, on les a vus. Dès qu'il y avait une mesure qui était un peu dure à prendre, tout le monde descendait dans la rue. Les mecs, ils disaient non, on a dit ça pour rigoler, on arrête.
7: Enfin, bon. et puis, faut reconnaître que c'est de pire en pire. Hein. C'est de pire en pire. On est tombé très très bas, quoi. Bon, il y a une déliquescence dans le pays, donc je dis que je paye trop d'impôts. Donc je vais faire comme Sofiane, je vais bosser beaucoup moins.
2: Aïe.
7: Et voilà. Merci. Depuis aujourd'hui, comme il m'a aidé à me connecter, Sofiane, c'est mon cousin. Ça va, cousin?
2: Mais attention, parce qu'il faut avoir les... Là, Sofiane, il a papa et maman, là, ils ont un peu de ressources pour appuyer sur le champignon, t'as vu?
7: On est dans des situations totalement différentes, effectivement. Ouais. Mais bon, voilà.
2: Tu fais quoi dans la vie, toi, Vincent? Tu fais pas d'informatique?
7: Je porte piano.
2: D'accord. Et tu fais pas de piano électronique non plus, hein, parce que j'imagine que tu dois pas réussir à l'allumer, donc. Les élèves sont là. Non, alors, c'était bien ton cours de piano avec Monsieur Vincent? Ben, on n'a pas joué. Là, il a essayé d'allumer le piano pendant une heure. Il a pas réussi.
7: Ça fait juste 12 heures. En fait, il joue dessus, mais il n'y a pas de son.
2: Papa est venu me chercher, donc j'ai pas eu le temps de jouer. Ah, t'es prof de piano, c'est bien ça. Qu'est-ce que t'apprends? Piano. Non, mais piano.
7: Ouais, piano.
2: Qu'est-ce qu'ils viennent foutre, les élèves chez toi? Ils disent, ils viennent avec du raps en te disant, nous on veut faire du raps ou des trucs comme te montre Sofiane.
7: Il y a Sofiane, il nous montre son Steinway là. Pas mal, hein?
2: Bon, et, ou toi, les.
7: Pour ça,
2: les...
7: ça vaut 120 balles, non?
2: Oh, 30 peut-être.
5: 1000 euros à peu près, c'est un peu moins.
7: 1000 euros quand même. Ah, oui,
5: parce que tu peux faire des. Tu peux composer dessus.
2: Non. Non.
5: Musique électronique.
2: Non, ah, mais c'est non, non, non, non, non, non. Ça vaut 30 euros, mais il a acheté 3000.
4: Non, c'est maman qui a acheté, c'est maman.
2: Oui, c'est pareil.
5: Je l'ai acheté en plusieurs fois, je me le suis acheté.
2: Alors, qu'est-ce qu'ils viennent apprendre? C'est beau, ça, d'avoir des gens qui viennent apprendre à jouer un instrument.
7: Moi, je suis comme Catherine, personne ne vient chez moi, c'est moi qui me déplace.
2: Ouais, d'accord, enfin bon, peu importe.
7: Donc je suis prof dans un conservatoire, en fait.
2: Ah ouais? Voilà, c'est l'élite.
7: Ouais, tu parles beaucoup de musique, Maurice, j'ai remarqué. Et d'ailleurs, dans la présentation, il y a toujours un mot pour un musicien, c'est extraordinaire. Aujourd'hui, c'était Schumann, hein, c'est ça, la naissance de Schumann.
2: Ouais, en effet, bien vu.
7: Ah, bravo, les gars.
2: Donc toi, c'est bien ça, prof de piano. Parce qu'aujourd'hui, il n'y a plus que des gens qui ont des appareils, là, comme nous a montré Sofiane. Sofiane, il ne veut pas venir à tes cours parce que tu vas lui donner du travail.
7: Ouais, je fais bosser.
2: Ouais, et en plus, quand il va venir en disant qu'il veut jouer à Breakfast in America, tu vas lui dire non, mais d'abord, il faut faire les gammes. Là, il va se barrer, il ne reviendra plus.
5: J'en étais du piano, j'étais assez doué, j'étais dans les premiers quand j'étais petit. Ben,
7: continue.
5: Ouais, faut que je continue.
2: C'est bien ça.
7: C'est tombé au bout de combien de mois?
5: En fait, c'est le solfège qui bloque pour apprendre l'instrument.
2: Pourquoi le solfège? Travaille le solfège, qu'est-ce qu'il y a?
7: Ouais. Le solfège, c'est ta grammaire, en fait. T'apprends la grammaire d'une langue. Et il faut commencer par là. Bon, oui, c'est un peu rébarbatif, mais c'est pas hyper chiant. Moi, j'ai découvert plein de choses en solfège. Oui. J'ai découvert des œuvres. Le prof nous faisait découvrir. Je me souviens, j'ai eu un flash sur l'ouverture de la Passion selon Saint-Jean de Jean-Sébastien Bach. J'avais 15 balais, et puis le prof, je me souviens, on est rentré, le prof a dit, Bonjour, il a passé le machin sans un mot de plus. Et on est laminé. Écoutez l'ouverture de la Passion selon Saint-Jean de Bach. Et alors, après, je me souviens pas du tout de ce qui s'est passé après.
5: Mais justement, est-ce que t'as, au niveau du cerveau, tu sais, quand t'entends de la musique, ça adoucit les mœurs, comme on dit, mais il y a des interactions assez incroyables. Il y a des chefs d'orchestre aussi qui savent jouer par cœur toute une.
7: Les pilotes d'avion, c'est pareil, ils sont encore plus doués même. Hein. Mais je sais pas trop ce qui se passe dans mon cerveau quand j'écoute de la musique, tu sais, toi?
5: Je me sens bien, en tout cas.
4: ça dépend si tu fumes ou si tu fumes pas.
2: En plus, ceux que tu fumes.
4: Surtout.
7: Mais travailler un peu de solfège, quoi. Il y en a pour un an ou deux. Et...
4: Vincent, il y a aussi un détail qu'il faut préciser, parce que moi, je joue que du synthé maintenant à la maison, mais moi, j'ai été au cuivre et tout ça. En fait, ce que très peu disent, c'est que le solfège, une fois que tu l'as appris, tu peux jouer tous les instruments.
5: Ouais.
4: T'es pas obligé de rester sur si t'apprends le solfège, tu l'as acquis, c'est très bien, mais si t'es pas à l'aise avec le piano, ben tu peux passer sur une guitare ou un violon ou n'importe quoi. Après, une fois que t'as le solfège, tu peux jouer tout ce que tu veux. Moi, j'étais à l'harmonie municipale de ma commune, j'ai fait tous les cuivres. Ça m'a permis de choisir à un moment donné ce que je voulais faire, et puis après j'ai fini au piano, et puis maintenant je suis au synthé. Donc voilà, le solfège, en fait, c'est pas arrêté à un instrument, et ça, très peu le disent.
7: Bon, pour le violon, il y a un âge liminaire quand même, passer 11 ans, ça devient dur, hein. Mais sinon, oui, il y a les soufflants, effectivement, on peut commencer tard pour les soufflants. Effectivement.
5: Et l'improvisation,
2: c'est ça qui les intéresse. Tout ce qu'on peut faire sans travailler. Vas-y, raconte. tu vois, juste, truc. On se met derrière et immédiatement, on brille parce qu'on est fort. Oh putain, mon Dieu.
7: Et j'improvise tout le temps, en fait.
4: Et tu joues quoi, Sofiane, alors, avec ton appareil rouge, là?
5: Rien. Déjà, j'essaie de l'allumer, comme dit Maurice.
2: C'est vrai.
7: C'est plastique, non?
2: Après, il arrive à mettre le métronome.
5: Ouais, avec le métronome.
7: Il a la même couleur que ton gilet, dis donc. Vas-y, fais voir, mets-les côte à côte, vas-y. On les confond, hein.
5: Comment dire, j'essaie
7: carrément.
5: En fait, il y a des petits boutons et des notes et des tout un tas de...

0: dans l'émission Maurice, c'est la nuit.
1: Ça se passe presque comme ça, hein.
0: Allez, à ce soir.
2: Pour l'arrivée du cyclone, t'as rien prévu, toi. Donc t'as laissé la moto sous un arbre et t'as fermé les volets, peut-être, ou pas, non?
3: Un petit peu, ouais.
2: C'est-à-dire, tu prends pas le truc au sérieux du tout.
4: Au moins 3 personnes sont mortes à La Réunion ce 28 février après le passage du cyclone Garance.
3: Bah non, je suis à Saint-Leu, on est dans l'ouest. Non, y a pas un pet de vent.
2: Je te dis qu'il y a une tempête qui va arriver, elle va balayer toute l'île, non?
3: Non. C'est pas Mayotte, là.
2: Ah bon?
4: Selon le préfet de La Réunion, ce cyclone a été pire que celui de janvier 2024, le cyclone Belal, qui avait provoqué la mort de 4 personnes.
3: Pour l'instant, je dis ça. Voilà, tu avais enregistré ça. J-1.
2: Dans ton bled, vous n'avez pas reçu de consignes.
3: Faire le plein des frigos.
5: Évidemment, la montagne sous les vents, avec des rafales, hein, à plus de 150, voire 200 km/h.
2: Cyclone Garance, La Réunion basculera en alerte rouge ce jeudi.
3: Oui, même ce soir.
2: Et donc ça, toi, ça te préoccupe pas?
3: Non,
2: ça te prépare pas?
3: On n'est pas en violet.
6: Une épreuve pour les habitants, alors que la préfecture avait décrété l'alerte violette.
2: Des rafales de vent à de plus de 150 km/h sont attendues.
3: 150, c'est rien, 150.
2: 150 de vent, c'est beaucoup.
7: Des vagues de plusieurs mètres de haut, formées par des vents à plus de 230 km/h.
3: Les plus violents, c'est 220, ça va pas faire tomber ma moto. Hein.
2: Un vent à 150 km/h, non seulement il va la faire tomber, mais il va l'emporter.
3: Oui.
7: Leur voiture est freinée par une maison qui vient tout juste de s'effondrer.
2: L'ensemble de l'île de La Réunion a l'air de le prendre au sérieux, à part toi. Tu penses que c'est qu'ils se trompent, en fait?
3: Comme d'habitude, hein, la météo.
7: Tous les habitants de l'île ont reçu l'ordre de se confiner.
2: Le cyclone va vraiment arriver sur l'île de La Réunion.
3: J'ai pas le gaz comme un Mayotte en bois qui va s'envoler. Hein.
7: Cette famille vient d'affronter le cyclone exténué. Leur maison a été soufflée.
2: Ouais, des incorrigibles, gens de chez nous. Philippe, à 54, il est à Liège, en Belgique. Il a envoyé ce message dans ma boîte maurice@mauriceradiolibre.com. Il dit « Salut Maurice, je viens de voir qu'il y aurait entre 70 et 75% de femmes magistrates en France. » Ouais, c'est plutôt 65, 60-65, je pense. Enfin, c'est beaucoup, quoi. Pourquoi il y a si peu d'hommes à la fonction de magistrat en France? Il faut que tu ailles à Bordeaux, à l'école de la magistrature, leur poser la question. C'est bizarre. Ou c'est l'égalité, là. Et peut-être qu'il y a un lien avec le laxisme et de la magistrature, avec les délinquants. Point de suspension. Bonne émission et rock and roll. Moi, j'ai rien dit, moi, Philippe. J'ai lu ton message. Voilà. C'est sympa comme mec. Nicolas, 42, il est à Saint-Didier.
8: Oui.
2: Sébastien, à 49, il est à Pontarlier.
9: Quelle musique.
2: Sofiane, à 44, il est à Vincennes. C'est bien, Sébastien, de le noter.
9: Oui, c'est vrai, je vous confirme, la musique est excellente.
2: Ah, vous voyez, Yannick, 52, a fui en Suisse.
10: Oui, je suis là.
2: Le motard au gant de Décathlon. Et Vincent, 56 à Cergy.
10: La belle musique.
2: Allez-y, Vincent.
10: Ouais, Sofiane me demandait si j'improvisais. En fait, j'improvise tout le temps. J'improvise. Mais en fait, il faut faire les deux. Il faut travailler la littérature musicale, donc du Chopin, du Beethoven, du Schumann, du Ravel. Et aussi développer l'improvisation. Et j'ai des élèves en improvisation au conservatoire.
2: Ah, et voilà, mais au conservatoire. C'est-à-dire, d'abord, ouais, tu apprends à jouer de l'instrument, tu connais les classiques. Une fois que tu connais les classiques, tu improvises.
10: Oui, voilà.
2: Mais, tu ne débarques pas en improvisant. Ouais. Parce qu'autrement, ça ne marche pas. Et tu es déçu, d'ailleurs, parce que tu n'y arrives pas.
10: Et puis sinon, tu deviens un gros feignant.
2: Ouais.
10: Et pour jouer une sonate de Beethoven, ça ne marche pas, en fait.
2: Combien
10: la bosser.
2: Est-ce que toi tu t'astreins à jouer tous les jours, enfin en dehors des cours, à jouer tous les jours ou pas?
10: Ouais, tous les jours. Ouais.
2: Combien de temps tu joues?
10: Comme le tennis, je fais 2 heures grand max, entre 1 et 2 heures.
2: Tous les jours.
10: Ouais, tous les jours.
2: Tous les jours lundi vendredi ou tous les jours lundi dimanche?
10: Tous les jours lundi dimanche.
2: Ouais, d'accord.
10: Ouais.
2: Eh oui.
10: Sinon, je joue aussi de l'orgue à l'église.
2: Ah ouais.
10: Donc là, c'est impro tout le temps.
2: Ah ouais, t'inventes.
10: Ouais, ouais, on invente sur pied, ouais.
2: Ouais, parce que les chants à l'église, c'est un peu inventé, hein, souvent. C'est un peu n'importe quoi.
10: On est obligé de les accompagner, mais on brode après, on brode dessus. Parce qu'en fait, il faut continuer l'ambiance musicale pendant l'action liturgique. Donc,
2: Et faire les refrains, créer des refrains, parce qu'il y a des refrains dans les chansons.
10: Ouais, il y a des refrains, puis il faut créer une ambiance, quoi. Si c'est une ambiance recueillie, ben, on joue doux. Si c'est quelque chose de joyeux, on peut tout faire péter, voilà.
2: Il y a juste un
10: s'adapte, tu vois.
2: Il y a un seul instrument dans c'est une église ou une tu
10: Ouais, c'est une église, ouais, une église, ouais. On en a deux même.
2: Ouais.
10: Deux instruments, ouais.
2: Ah, il y a deux instruments, c'est quoi les instruments alors ?
10: Il y a deux instruments, c'est des orgues.
2: Ah, il y a deux orgues.
10: C'est des orgues à tuyaux, ouais, il y a deux orgues. Ouais. C'est pour les paroisses riches, là. C'est ceux qui peuvent se payer un orgue de chœur, ouais.
2: Ah ouais. Et là, à deux, par contre, l'impro, là, ça doit merder un peu, non?
10: Non, pas du tout.
2: Parce que vous êtes pas en vis-à-vis. Non. Vous êtes, parce que les instruments, ils sont pas face, vous êtes pas face l'un à l'autre, vous êtes.
10: Ah non, ils sont loin. Non, ils sont loin. Très loin. Mais, non, ça va. Puis, de toute façon, moi, je suis au grand. Alors, celui qui est au petit, il ferme sa gueule, quoi. C'est moi le chef. De toute façon, je fais plus de bruit que lui. Alors... Non, mais pour répondre à Sofiane, en fait, t'es musicien à partir du moment où t'as deux oreilles, quoi. Donc, faut cultiver, faut bosser. Non, ouais. J'aurais pas dû lui dire ça, merde.
9: Si, mais quand t'as une passion et que tu l'amènes à bien comme tu fais, c'est génial de pouvoir.
10: Ouais.
9: Mais ça demande beaucoup d'investissement, quoi, 2 heures par jour.
10: Bien sûr.
9: C'est une amie qui en faisait beaucoup, enfin, c'était son métier, mais elle disait qu'elle perdait justement si elle jouait pas, et je me demandais
10: exactement.
9: Si
11: Mais Sofiane, t'es pas obligé de commencer à jouer 2 heures, hein. Tu peux jouer une petite demi-heure tous les jours, hein. T'es pas obligé d'attaquer 2 heures cash, hein.
2: Mais attends, une demi-heure, c'est combien de minutes?
10: Non, mais l'important c'est de se faire plaisir. C'est-à-dire que moi, je me mets au piano, je vois pas le temps passer, quoi.
9: Ça c'est rien.
2: Oui, d'accord, mais parce que j'imagine que ça fait pas 2 ans que t'as appris à jouer. Il faut au début souffrir un peu pour jouer d'un instrument. Il faut bosser.
10: J'ai pas beaucoup souffert. Non, le piano, tu souffres pas. Tu souffres avec les cordes. Ouais, le violon, t'as le bras plié en 4. T'as le machin sous le menton, c'est très très ingrat le violon, hein. Pour faire une note juste, t'attends quelques années quand même, hein. Mais bon, j'ai des collègues violonistes, ils sont allés au bout, quoi.
11: Ouais, mais Vincent, tu sais, pour faire allusion au piano, moi, mes premiers cours de piano, c'était pas simple, hein, parce que quand il faut maîtriser les deux mains, c'est pas inné, hein. Quand tu dois faire les accords et la mélodie en même temps.
2: J'ai pas joué de piano, mais dans mes souvenirs, en tout cas, les gens que j'ai connus, moi, qui apprenaient le piano, au début, c'était pas joyeux, hein, c'était pas si bossait, c'était pas rigolo, hein.
9: Comme tout instrument, au début, il y a une phase d'apprentissage, hein, j'imagine.
10: Mais c'est comme le tennis, c'est comme.
11: T'apprends les accords, hein, Sofiane. Déjà, tu commences par là, ça va tout seul, hein.
2: Oui, mais il faut travailler régulièrement.
10: Régulièrement, c'est ça.
2: C'est un peu comme
10: c'est
2: tout,
10: la,
2: en fait.
10: C'est la base.
11: Il faut avoir l'oreille musicale. Voilà.
2: Moi, j'aime bien l'apprentissage. J'aime bien qu'on apprenne, qu'il y ait des gens, des transmetteurs de savoir. Des gens qui t'apprennent à faire. Moi, j'ai pris des cours pour faire de la soudure, pour faire de la cuisine, pour faire de la mécanique. Je trouve que ça a quand même beaucoup d'importance de tomber sur ce qui est sur un professeur, peu importe son tu vois, quelqu'un qui va t'emmener, mais après il faut bosser, quoi. Mais il faut avoir un peu de goût pour le travail, Sofiane.
10: Ben oui.
11: Pardon.
10: Mais après, quand on maîtrise, c'est comme pour tout. Quand tu maîtrises ta moto, quand t'es pâtissier, le pâtissier qui connaît bien son métier, qui maîtrise, Nicolas qui est maître d'hôtel, c'est un bonheur incroyable parce que tu t'es dans ton élément, t'es libre, tu fais ce que tu. Après, moi, il peut m'arriver de passer 4 heures au piano, quoi. Bon, j'ai un peu mal aux fesses au bout d'un moment, mais faut se lever, puis voilà.
12: Eh oui.
10: Et de toute façon, il y a des offices à l'église qui durent des fois entre 3 et 4 heures, hein. Attention. Hein.
12: Oh là là, ça coupe.
11: Ah, c'est beau.
10: Ça coupe.
12: 3-4 heures de piano, d'orgue.
10: Ouais, t'es obligé, ouais, tu restes à tes claviers, ouais, pendant. Bah, c'est les confirmations, les communions, les ordinations, ça dure, c'est très long. Ouais.
12: Et j'ai une petite question.
10: Mais maintenant, je joue pas.
12: T'as pas de mal au bras quand tu joues 4 heures ou t'as pas de.
10: Alors, il faut beaucoup travailler la souplesse. Dès que t'as mal, t'arrêtes. Ça, c'est la règle de base. Faut surtout pas forcer.
12: Voilà, j'ai mal.
10: T'as mal, toi?
11: Je viens d'y penser, il a mal, ouais, déjà.
10: D'accord. Non, mais j'ai des collègues qui se sont tapés des tendinites, ouais. Et ça veut dire qu'il y a une crispation au départ, qu'il aurait fallu corriger immédiatement, et dans ce cas-là, faut voir un spécialiste, faut voir un ostéo, mais il faut surtout pas forcer, surtout pas.
12: T'as plus de dextérité dans les mains, là, après tu t'en sers mieux, peut-être, non?
2: Pour couper de l'oignon, par exemple. Pour couper l'oignon, t'es bien ou pas? T'es comment?
10: Ouais, ça m'aide pour les patates aussi, c'est bien.
2: Tiens, on a le prof de piano. Tiens, tu vas à la cuisine, tu vas nous plaire les oignons et les patates. Ouais, il est bon avec ses mains, lui.
10: On joue avec les pieds aussi à l'orgue. Hein.
12: Alors, les pédales.
10: Pour conduire un camion, c'est bon, ça.
11: D'ailleurs, Vincent, j'ai deux questions pour toi à ce propos.
10: La première
11: Ouais, alors la première, j'ai déjà vu des orgues avec deux personnes de chaque côté qui tiraient et qui poussaient les pistons.
10: Les registres, ouais.
11: Et ça sert à quoi alors pour
10: On
11: le
10: appelle
11: coup
10: ça des assistants.
11: Ouais.
10: Parce que l'organiste qui est devant ses claviers, bah, il joue les notes et il ne peut pas s'occuper des pistons, des registres en fait. Et ça, c'est en fait, les registres, ce sont des registres de jeu. C'est ce qui fait le timbre. Donc, on a un jeu de flûte, on a un jeu de trompette, on a un jeu de clarinette, on a un jeu de bourdon.
11: Ah ouais.
10: Et on mélange ça. Mais tu dois voir ça, Sofiane, sur ton clavier. Ouais.
12: Le bouton, il y a tellement de boutons, je ne sais plus m'en servir. Mais
10: il n'y a pas écrit clarinette, non?
12: Si, il y a des instruments.
10: Ça.
2: Et toi, avec le temps.
10: Sur les orgues à tuyaux, c'est sérieux, c'est tout.
2: Avec le temps dont tu disposes, Sofiane, t'as pas envie d'apprendre, de prendre un prof.
12: Ouais, oui, Maurice, mais.
2: D'apprendre,
10: t'as
2: quoi.
10: T'as pas de temps, Sofiane, si?
12: Mais si, j'ai du temps, je suis au chômage, je pourrais en jouer beaucoup plus, là, ouais.
2: Non, mais avec.
10: T'as un fleuriste à côté de chez toi, là?
12: Un fleuriste? Ouais, j'ai un fleuriste.
10: Va acheter un bouquet pour madame.
12: Oui, non, j'en ai acheté quelques-uns déjà.
10: Ah,
12: mais...
10: bon.
2: Mais travailler ton petit clavier, là, t'as pas envie d'apprendre, d'avoir un peu de savoir, quoi. Savoir quelque chose.
12: En fait, c'est pas répandu, les cours de MAO, tu sais, de musique par ordinateur, il y en a. Hein,
2: mais non, mais là, c'est des cours de piano, tu prends, pour les commencer.
12: Cours de piano, ouais, à la rentrée. Là,
2: après, la musique par ordinateur, il y en a plein, des cours de MAO sur Internet.
10: Il y a un bon conservatoire à Vincennes, hein.
12: Oui,
2: mais ils prennent pas n'importe qui dans les conservatoires. Attention, ils prennent pas celui qui a du temps. Ils prennent celui qui bosse.
10: Tu as joué un peu de piano
2: hein.
10: À Clotilde ou pas?
12: Pas assez. Faut que je lui fasse une déclaration avec.
2: Mais non, parce que d'abord il a ses cours de mandarin à prendre pour réussir à lire la notice. Bon, c'est pas fait. C'est pas fait.
10: C'est ça le mode d'emploi de Tim. C'était en mandarin, ouais, c'est ça. Ouais.
2: Oui, pour toi c'est un peu du mandarin, ouais. Si j'ai bien compris. Justement, comme on en est là, je vous rappelle que nous avons commencé et presque terminé d'écrire une œuvre collective, ou presque, une pièce de théâtre. Il y a donc depuis le mois de novembre, je crois. On doit être au 17e ou 18e volet. Cette pièce de théâtre à laquelle vous pouvez participer, nous avons construit donc une histoire. Vendredi soir, je ne vous ai pas fait écouter l'œuvre là où on en était. Donc avant de redonner la parole à Nicolas de Saint-Didier, je vous propose d'écouter le dernier volet de notre pièce de théâtre. C'est une histoire qui tourne autour de, pour ceux qui n'ont pas suivi, qui tourne autour de l'intelligence artificielle. Et c'est une voilà, c'est plusieurs personnages qui vivent le truc, donc soit désinvolte, mais un petit peu fort le son, tu vas voir, c'est plutôt bien. C'est une pièce de théâtre dont, oui merci. à laquelle participent plusieurs personnages qui veulent bien et qui écoutent et qui participent parfois à cette émission et qui veulent bien prêter leur voix pour que ça puisse exister.
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17: Georges avance lentement, la jambe raide, le souffle court. Il poursuit son pénible trajet en direction de la salle de répétition. Il ne pourrait pas survivre en trahissant ses camarades musiciens. Il traverse une rue étroite, quand d'un coup, une main surgit de l'ombre et l'attrape par le bras. Il se retourne, prêt à frapper. Un homme lui fait signe de se taire. Jean-Pierre, calme, essoufflé, mais étrangement posé.
16: « Ne bougez pas !»
17: murmure-t-il. Il pointe du doigt un lampadaire. Une diode bleue clignote.
16: « Capteur de présence, si vous faites un pas de plus, elle vous repère. »
17: Georges reste figé. Jean-Pierre sourit doucement, presque gêné.
16: « Je vous ai vu boiter depuis la place. Je me suis dit que vous auriez peut-être besoin d'un coup de main. »
17: Il ne dit pas son nom. Georges, intrigué par cet inconnu, le scrute pour le jauger. Sa chemise boutonnée jusqu'au col, froissée et maculée de boue, indique un gars qui n'est pas rentré chez lui récemment. Et sa coupe de cheveux soignée dénote avec son air de vagabond. Qui est-il? Pourquoi l'aiderait-il? Que fait-il là? Jean-Pierre lui fait signe de le suivre. Il longe un mur, passe sous un balcon. Jean-Pierre s'arrête encore.
16: Là-haut, micro-omnidirectionnel.
17: Surpris de tant de précision et d'agilité, Georges redouble de méfiance. Comment cet inconnu connaît-il les angles morts et les pièges avec tant de minutie? Jean-Pierre reprend, comme s'il lisait dans ses pensées.
16: Je ne travaille pas pour elle, je la fuis, comme vous.
17: Il marque une pause, passe sa main sur son front couvert de sueur.
16: Vous allez vers la salle de répétition, non?
17: Georges se crispe. Rien n'indique son opération de sauvetage. Dans le mouvement de son bras, Georges repère un bracelet, une gourmette, sur laquelle brille un prénom. Jean-Pierre. Son esprit s'emballe. Marguerite était inquiète pour un Jean-Pierre avec lequel elle s'était enfuie du centre d'évaluation de Compiègne dans l'Oise. Il se serait jeté dans les bras de Lia pour lui permettre de se sauver. Est-ce ce Jean-Pierre? Pourquoi serait-il à la croisée de son chemin? Ce hasard est-il possible? Ou est-ce simplement un piège cousu de fil blanc? Comment ce gars, inconnu, saurait-il qu'il avait décidé d'aller sauver Colline, Marc et Robert, coincés dans la salle de répétition? Jean-Pierre baisse les yeux, conscient que son empressement a alerté Georges.
16: « J'ai entendu des choses, des gens enfermés, des portes verrouillées. » Vous cherchez à les sortir, c'est courageux.
17: Il dit ça sans insister, avec une fausse légèreté. Puis il ajoute à voix basse.
16: Vous n'y arriverez pas seul. Elle vous attendra là-bas. Elle anticipe. Toujours.
17: Ils traversent une cour. Un drone passe. Jean-Pierre pousse Georges sous un escalier métallique. Le drone ralentit, puis repart.
16: Vous voyez ?
17: Murmure-t-il.
16: Je ne vous mens pas.
17: Georges ne le croit plus, déterminé à lui fausser compagnie. Cet homme veut leur perte, mais lui, Georges, ne le laissera pas faire. Jean-Pierre reprend.
16: Il existe un réseau, des gens qui résistent, pas des rêveurs, des organisés. Ils pourraient vous aider, vous et vos amis. Je peux vous y conduire. Une planque, pas loin, vous pourrez vous reposer et décider.
17: Georges réfléchit à toute vitesse. Il faut semer Jean-Pierre. La gourmette, le prénom et Marguerite qui disait « Il a disparu, elle l'a pris ». Jean-Pierre avance vers Georges, entamant un geste presque fraternel.
16: « Vous n'avez rien à craindre de moi, je veux juste que vous restiez libre ».
17: Georges recule et de toutes les forces qui lui restent, repousse Jean-Pierre dans le halo bleu d'une caméra de surveillance qui se met à vociférer un message policier intimant à Jean-Pierre de rester figé. Jean-Pierre incline la tête, surpris.
16: Georges, qu'est-ce que...
17: Mais Georges a déjà tourné les talons. Claudiquant, il s'engouffre déjà dans une ruelle et disparaît derrière un portail entrouvert. Pendant ce temps, Marguerite, affalée dans un fauteuil, au milieu du fatras d'objets disparates de la planque de Mirella, fixe une carte froissée. Elle murmure.
18: S'il est vivant, Il faut le retrouver, qu'il vienne à l'abri, ici, avec nous.
17: Elle ignore encore que Jean-Pierre n'est plus celui qu'elle connaissait. Il ne nourrit plus d'amour secret pour elle. Il marche désormais dans le sillon tracé par l'intelligence artificielle, déterminé à s'emparer du monde des humains pour les dominer.
13: Nous sommes le 8 juin et nous fêtons les Médards.
19: 1810, naissance de Robert Schumann.
13: . 1912, naissance de Francis Crick, biologiste britannique, cofondateur de la découverte de la structure en double hélice de l'ADN. 1940, naissance de Nancy Sinatra. Bang, bang.

0: Chanteuse et actrice américaine. 1944.
1: Qu'ont-ils en tête ces jeunes soldats qui ont parcouru 8000 km pour venir débarquer à Bernières, petite station inconnue de la côte normande.
0: Débarquement des troupes alliées en Normandie. 1944, naissance de Buzz Skaggs. Chanteur, compositeur et guitariste américain. 1949, publication de 1984.
2: Pour que les concepts de liberté politique et intellectuelle disparaissent, il suffit tout simplement d'en éliminer le nom. Un concept qui n'a pas de mots pour être exprimé n'existe plus. Nous réduisons le champ de la pensée, jusqu'à obtenir une pensée limitée, unique, dirigée. Nous créons un monde de peur, de trahison, de tourment.
0: Le roman dystopique de George Orwell.
3: 1951, naissance de Gaynor Hopkins, dite Bonnie Tyler.

0: 1955, naissance de Tim Berners-Lee, physicien.
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1: Il est tout chaud.
3: Allô ?
4: Oui, qui es-tu ?
3: Allô ?
4: Non, non, il n'y a personne.
1: Il est tout beau.
4: Ça va, tu vas pas rire longtemps, je te le dis. Hein.
1: Il vient de sortir de la cuisine.
5: Attends, c'est parti, mais ça va pas courir longtemps le truc. Hein. Il va falloir que tu te resserres.
1: C'est le nouvel Hyper Best Of, période Skyrock.
3: 19 ans et demi.
6: Ça, c'est l'hélicoptère de surveillance, si tu veux.
1: Et c'est l'épisode numéro 17.
5: Tu peux disparaître d'ici, oublier mon numéro et même la fréquence sur laquelle je travaille.
1: Fonce dans la boutique.
3: Dans la nuit noire.
5: T'embrasse.
3: Eh oui, chez Maurice, t'es comme ça.
7: À bientôt.
1: Allez, je te la fais courte. Un zapping, des fonctionnaires, Max et Maurice, des boudins, le match violet, le CSA qui sont sur ton émission, manifestation des auditeurs, retour à l'antenne. Bah voilà, tu peux pas rater ça.
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0: Beatles.
1: C'est bon ça. Ouais. Bon. Avec nous, il y a Nicolas, il a 42, il est à Saint-Didier.
2: Oui.
1: Sébastien, 49, à Pontarlier.
3: Il est là.
1: Sofiane, 44, à Vincennes.
2: Présent.
1: Yannick, 52, à Fuilly, en Suisse.
4: Toujours là.
1: Vincent, 56, à Cergy.
5: Zum Beffel et Robert.
1: Eh oui. On va écouter Nicolas à Saint-Didier.
6: Ouais, très peu, très peu. Bon, j'ai bien compris que parler de trucs... Enfin, faire des exposés ici, c'est pas possible. On n'a pas assez de temps parce qu'on est nombreux. Et de toute façon, dès que j'essaye de parler de quelque chose de sérieux, on me demande de « Non, vas-y, parle de ton sabre. Alors, c'est quoi ta dernière blague pipi, caca, machin ?»
1: Oui, oui. Si, c'est vraiment l'émission pipi, caca. C'est vraiment ça qu'on fait.
6: Non, c'est pas... Allez, encore une fois, c'est pas ça que je dis. J'ai dit que c'est ce que vous pensez de mes interventions.
1: Oui, parce que c'est le sujet principal dans cette émission. C'est pipi, caca, c'est ça qu'on fait en général.
6: Donc, non, mais non, c'est pas...
1: C'est normal qu'on te sollicite.
6: Plus intéressant que ça. Bien au contraire. Bien au contraire. J'ai appris énormément de choses dans cette émission. Par plein de gens différents. Et principalement toi, Maurice, qui reste quand même la personne.
1: Ah oui, oh là là. Moi, je suis formidable.
6: Mais, messieurs, allez. Tu vois,
3: bon point.
6: Rien que le fait
3: bon
6: que ton oh là là, ça fait genre, je jette des fleurs.
1: Non, mais c'est vrai, je suis formidable. Je suis d'accord avec toi.
6: J'ai pas dit que t'étais formidable. Mais ça, j'ai revient. Mais bon, voilà. En tout cas, voilà, j'ai compris quelle était ma place dans cette émission. C'est pour ça que je compte un peu, peut-être un peu moins appeler, parce que finalement, j'essaye d'apporter un truc un peu plus personnel.
1: C'est quoi ta place, pardon, juste pour comprendre? Ta place, c'est quoi?
6: Ma place, c'est celui du mec qui raconte ses trucs de quand il va vouloir défoncer son chef de cuisine avec un sabre, de quand il sort et qu'il rencontre, de quand il a mis un coup de boule à une gonzesse, de quand... Toutes ces histoires que j'ai racontées qui ne me définissent pas réellement, tu vois, mais qui sont une part entière de ma personnalité.
1: Ah oui, oui.
3: La chaise, elle a volé toute seule, la chaise, non? Elle a volé toute seule, la chaise, c'est ça?
6: Quoi, ouais, mais elle a blessé personne, elle a tué personne, donc elle est tombée dans le jardin.
1: Oui.
6: Fout de la chaise.
1: Ouf. Ouf, il n'y avait personne dans le jardin.
6: Non, mais bon. Enfin, tu vois, voilà.
1: Non, mais c'est vrai, t'as un peu raison, Nicolas. C'est vrai que nous, on jette tous des chaises par la fenêtre. On va voir notre banquier ou notre truc avec un sabre. On fait tout ça, donc
6: c'est ça, bon. Mais non, vous ne faites pas tout ça. Arrête d'ironiser comme ça, méchamment, parce que moi j'aime beaucoup l'ironie de la violence, parce que la violence me parle beaucoup, mais l'ironie gratuitement méchante
1: que je manipule,
6: laisse-moi essayer de construire une
1: phrase. Excuse-moi.
6: Donc tu as l'ironie méchante dont tu as maîtrisé l'art, qui fait partie du théâtre, de ton show,
1: de cette mission de merde.
6: On est sur des planches.
1: Du connard, là, exemple, du marron, là. Je sais pas comment il s'appelle, Marcel.
6: Bernard. Bravo. Mais donc, voilà, je...
1: Mais non, mais Nicolas... Nicolas, c'est...
6: J'ai envie d'arrêter de remplir ce... Laisse-moi terminer, s'il te plaît.
1: Ouais.
6: J'ai envie d'arrêter de remplir ce rôle que j'ai moi-même contribué personnellement à creuser et à créer. J'avais envie d'un moment donné, tu vois, j'avais essayé de changer cette vision, cette création moi-même que je vous ai imposée, que je vous ai montrée, parce que je me résume pas que à ça, on est bien d'accord. D'ailleurs, tous les auditeurs qui appellent cette émission ne se résument pas entièrement à ce qu'ils racontent ici.
1: Mais Nicolas, on peut intervenir dans ton discours, là?
6: Ouais, vas-y.
1: Tu es avec les autres, en fait. Tu n'es pas tout seul en train de faire ton truc. Donc, chacun d'entre nous, chaque personne qui t'écoute...
6: Non, mais vous descendez,

0: Attendez, attendez, laissez-moi parler. Laissez-moi parler. Chaque personne qui t'écoute, dont je fais partie, a son interprétation, sa réaction face à ce que tu peux raconter. Chacun d'entre nous, tu es un personnage extraordinaire, en tout cas dans mon existence, tu es un personnage extraordinaire. Tu es un mec...
1: Arrête de me dire...
0: Oui, extraordinaire, c'est-à-dire qu'il n'est pas ordinaire. Tu vois, hein, c'est ça, extraordinaire. Ben non, c'est pas la nuance, c'est le sens du mot. Si tu veux, moi, des gens qui vont voir leur patron avec des sabres, je n'en connais pas. Peut-être dans des films, et encore. Bon, je me souviens rarement de ça. Mais des gens qui vont voir leur employeur avec un sabre, moi, je n'en connais pas. Jamais, je ne le connais pas. Des gens qui donnent un coup de poing à une fille dans un bar parce que je sais pas quoi.
1: Un coup de tête
0: à une fille. Ouais. Je n'en connais pas. Je n'en connais pas. Moi, personnellement, je n'en connais pas.
1: Moi, j'en connais d'autres.
0: D'accord. Oui, parce que toi, tu as un ordinaire. Pardonne-moi, Nicolas. Tu as un ordinaire qui est différent du mien. Moi, des gens qui font ça, je n'en connais pas. Des gens qui lisent 600 pages de visage découpé avec les yeux à 45 degrés, je n'en connais pas. Donc, forcément, lorsque tu débarques avec ton univers, qui est un univers parallèle pour moi, je suis au toutoui, un peu excité, un peu effrayé, et j'ai envie de te poser des questions. J'ai envie de réagir. Si t'avais une vie, si tu me disais, moi, je travaille dans un restaurant, je sers à bouffer. Après, quand j'ai fini, je rentre chez moi, je joue un peu à la console et je vais me coucher. Bon, tu vois, il n'y a pas grand-chose. Là, quand même, t'es quand même le mec qui a une petite bagnole avec son sabre. C'est fabuleux.
1: Non, mais j'aime bien les trucs macabres. C'est un peu mon univers.
0: Non, mais je l'ai bien compris.
1: J'ai jamais blessé personne. L'autre, tu sais, alors je vais te raconter une histoire. Très rapide. On a dans les toits de la maison ici, il y a une famille de trois geckos, des petits lézards, là, tu sais, qui sont très courants ici en Provence, qui vivent dans les toits. Et ils sont trois, et alors il y a moi je les appelle le fils, le père et le papy, parce qu'ils ont des tailles différentes. Le plus gros, il doit faire facilement, je crois, la taille de la paume de ma main. C'est le papy, quoi. Enfin, à cette distance-là. Voilà. Ça, c'est le papy. Et l'autre jour, j'en parlais avec un ami, justement. Et l'autre jour, il y a un papillon de nuit, un énorme papillon sphinx. Je pourrais t'envoyer des photos, vraiment, il était sur ma main, il était énorme le truc, magnifique. Et en fait, il s'est fait bouffer la tronche par un des geckos, donc il avait perdu la moitié de son œil, machin, et ça, je ne l'avais pas vu au départ, mais il est venu se réfugier chez moi. D'abord, il s'est posé sur mon pantalon, puis sur mon short, puis après ça, il voulait pas partir, quoi. Et finalement, je l'ai tué pendant presque une heure sur ma main. Alors, je faisais des trucs comme avec les araignées, tu sais, où tu mets la main gauche après la main droite, puis tu reviens avec la main gauche, et le truc bougeait sur mes mains, mais il voulait pas s'envoler.
0: C'était quoi? J'ai pas compris ce qui était sur ta main. C'était le papillon?
1: Un papillon de nuit sphinx, mais énorme. Un gros machin, quoi. Un gros truc. Ah. Et donc, voilà, il s'est fait bouffer la moitié de la tronche par un gecko, et puis il a traîné pendant une heure avec moi, et petit à petit, je voyais qu'il s'épuisait. Et à la fin, il est mort. C'est-à-dire, je l'ai retourné à un moment donné, je voyais qu'il avait six pattes, le truc. Et puis au début, il y avait six pattes qui bougeaient, puis après, tu avais cinq pattes qui bougeaient, puis quatre, puis trois, puis deux, puis une. Et à un moment donné, il a arrêté de bouger. Et je me suis dit, bon, je vais pas dormir avec, je l'avais dans ma main, je vais pas dormir avec dans mon lit, je vais le taper sur le rebord du truc pour qu'il, voilà. Et derrière, au-dessus, il y avait un des geckos, je crois que c'était celui du milieu, le fils. Qui regardait de loin. Et le lendemain, j'ai retrouvé plus qu'une demi bout d'aile et deux pattes. Et en fait, la violence, en fait, et c'est pour ça, ça revient au bouquin que je lis. La violence de la nature m'a frappé à ce moment-là en me disant qu'elle est inéluctable. Comme je parlais de l'amour l'autre jour en disant.
0: Tu vois, par exemple, ce que tu viens de nous raconter, le papillon ouais. Auquel il manque un œil, qui marche dans tes mains.
1: Comment est-ce que tu prends ce que j'ai raconté? Comment est-ce que tu prends cette histoire?
0: Oui, justement, je te dis, le papillon qui est à moitié estropié, qui passe d'une main à l'autre, je sais pas quoi, je ne connais personne J'ai vécu en Afrique où il y en a plein, des geckos, des gros, des trucs. Je ne connais personne qui ait fait un truc pareil. Je n'en connais pas. Je ne connais personne.
1: Tu rends mon histoire. En fait, tu rends mon histoire risible.
0: J'essaie de t'expliquer pourquoi je te trouve extraordinaire. Parce que moi, je ne connais personne qui fasse des trucs avec des insectes estropiés et qui après fasse un rapport entre les insectes estropiés et les lectures qu'ils font. Je ne connais personne qui fasse ça. Donc c'est tout. Je suis pas en train de te dire qu'il ne faut pas le faire. Je suis pas en train de te dire que c'est mal. Je te dis simplement j'ai les yeux écarquillés. Voilà. devant le personnage.
1: C'est pour faire comprendre que je suis capable, tu vois, je vais jamais tuer un animal. Bon, les araignées, je suis arachnophobe. S'il y a une araignée, je les laisse vivre dans la nature, il n'y a pas de souci. Il y en a une dans ma chambre, je la bute. Hein, je dors pas avec une araignée dans ma chambre. Ça, c'est terminé. Mais tout le reste, j'essaye. Tu vois, la nature et tout, des choses qui me fascinent. Et alors, le lendemain, le surlendemain, quand il y avait les deux vieux qui étaient là, il y a un oiseau qui s'est écrasé je pourrais te montrer la fenêtre. On a retrouvé un oiseau mort par terre. Qui un moineau, je crois, ou une petite mésange, ou un.
0: Vous l'avez mangé et vous l'avez mangé.
1: Non. C'était juste, on l'a vu dans son vol, alors que pourtant elle a énormément de place dans la propriété ici pour voler, et elle s'est cassé le cou, elle s'est brisé le cou sur la fenêtre, et on l'a retrouvé par terre devant la fenêtre le matin.
2: Et on en revient à la mort. On en revient à la mort.
1: Et oui, non. Et donc, c'est pour dire qu'à côté de ça, dans toutes ces petites... Parce que moi, j'ai pris ça pour une petite merveille, en fait, de la nature.
0: Quoi ?
1: Voilà, la nature, c'est
0: quoi ?
1: La mort, le machin. Bon.
0: Quoi ?
1: Et...
0: Quoi ?
1: Quoi ?
0: Qu'est-ce que pas tu as quoi. Pris pour la nature ? Quoi ?
1: La mort de ce petit oiseau, je me dis, putain, je me lève le matin, il y a deux jours, il y a un papillon qui se fait bouffer par un gecko, j'ai tenu dans ma main, et deux jours
0: après... Tu tiens le registre des insectes et des animaux qui meurent dans ton jardin.
1: Et alors, il y a l'oiseau.
2: La mort, le sang.
1: Ouais, c'est ça. Non, mais ça fait partie de ça. Et c'est pour ça que je suis capable de lire des trucs complètement abjects, complètement horribles, et de tenir le coup.
0: Non, c'est pas que tu es. Non, tu te trompes de terme. Non, tu n'es pas capable. Tu as de l'intérêt. C'est ça qui est. Pour les gens qui se sont fait couper le visage en deux, qui ont les yeux qui regardent à 45 degrés avec une.
1: Et pour la mort.
0: Non, mais tu as de l'intérêt pour ça. Tu viens de nous dire que tu lisais un livre dans lequel il y avait 600 pages d'atrocités.
1: Mais je t'ai dit que j'avais choisi...
0: Moi, là, rien qu'à la fin de celui-là, j'ai envie de gerber. Je n'ai pas envie de lire la suite. Et c'est juste 10 lignes. Imagine 600 pages.
1: Tu m'as forcé à en lire un seul. J'en avais préparé trois. Les deux autres étaient... J'aurais dû d'ailleurs lire un des deux autres parce qu'ils étaient vachement moins macabres que celui-là.
2: Ah bon. Ça nous a forcé, hein. Pardon.
0: Oui.
1: Ouais, c'était un peu dur. Hein. Ouais, c'était un peu dur. J'ai vraiment choisi un truc choqué, un truc un peu. C'était marteau. C'était un truc marteau.
3: Une question, Nicolas. Parce qu'à un moment, tu avais parlé que tu écrivais un livre avec l'IA, ou je sais pas si tu as continué, ou est-ce que ça en est.
1: Non. Alors, j'ai plein d'esquisses, mais j'ai pas continué parce que Maurice m'a dégoûté du truc. Donc,
2: voilà. Ah, bah voilà, il faut bien un responsable.
0: Oui, c'est ma faute, moi, ça va. J'accepte.
1: Non, alors, j'ai toujours. Non, je plaisante, j'ai toujours l'esquisse. Je l'ai gardé, je l'ai en plusieurs formats, texte en plusieurs formats pour pouvoir le travailler sur différentes plateformes. Et le jour où j'aurai l'idée et l'envie et la bonne idée de ce que je vais écrire, je pense que je vais le continuer. C'est un truc que j'ai commencé quand j'étais tout petit. Quand j'avais 11 ans. Quand j'avais 11 ans, j'avais une farde. Tu vois, les fardes à anneaux, avec les deux anneaux là, c'est où tu mettais les fiches en plastique, les feuillets en plastique. J'avais une farde comme ça. Comme ça, rempli de feuilles volantes, d'écrits, de monde que un peu à la Tolkien comme ça, de monde que je créais, d'esquisses que j'imaginais, et je suis jamais arrivé au bout de plus de deux pages d'écriture, mais je sais que j'ai cette envie. J'y suis jamais arrivé parce que je me suis laissé avoir dans ma propre je pense d'en trouver ces termes.
2: Là, t'as du temps là.
1: Comment?
2: T'as du temps là?
1: C'est pas le temps qui me manque, c'est que je suis pas capable d'écrire, je suis pas un écrivain. J'ai pas ce talent. J'ai compris que j'avais pas ce talent.
2: Je dirais pas ça, Nicolas. Moi, je pense que t'as plein d'idées, effectivement, mais elles arrivent jamais à terme. Tu finis jamais ce que tu commences. Quoi que ce soit, tu finis pas.
1: Ouais, je suis monsieur à moitié. Tu vois?
0: Alors, dans mon univers, on appelle ça une feignasse, moi, mais bon. mais c'est mon univers, hein, il est pas.
1: Je sais pas où je me suis arrêté. Je disais, je suis le monsieur à moitié. La seule chose que j'ai, dans laquelle j'ai réussi plus ou moins à me réaliser complètement, c'est mon métier. Parce que là, j'ai un peu testé toutes les facettes et je suis très, très, très, très bon dans mon métier. Mais par contre, dans tout ce qui concerne, je suis désolé, Maurice, hein, si tu es hermétique à ce concept, mais ça doit parler peut-être à d'autres. Mais la réalisation de soi-même, je commence à entrouvrir la porte du truc de l'objectif, et ça se terminera peut-être par.
0: Moi, je suis hermétique à la réalisation de soi-même.
1: Peut-être, pourquoi pas.
0: Mais qu'est-ce que tu racontes
1: Pardon, j'ai pas compris.
0: Qu'est-ce que tu racontes? Tu as pris quelque chose, un produit ou quelque chose? Non. Non, est-ce qu'il y a de la fumée dans le village ou pas? Tu sens une odeur ou pas? Qu'est-ce qu'il raconte, mec? Mais la réalisation de soi-même, je ne sais pas qui t'a expliqué, t'en a expliqué. Je ne sais pas qui t'en a expliqué la définition, mais se réaliser soi-même, c'est pas lire des trucs morbides et regarder mourir des animaux et des insectes. C'est pas ça, se réaliser, Nicolas. Se réaliser, c'est avoir, enfin, moi, tel que on me l'a inculqué dans ma prime jeunesse, pour se réaliser, il faut investir en soi-même, il faut croire en soi, il faut s'intéresser à des sujets divers et variés dans lesquels on pourrait s'exprimer, essayer de se trouver un chemin, etc. C'est ça, se réaliser. C'est certainement pas à 40 balais, être sur la terrasse en train de regarder mourir un papillon et après se dire, oh là là, il y a un oiseau qui est mort, je suis en train de me réaliser entre deux lectures de trucs morbides avec des atrocités pas possibles. Ça n'a rien à voir avec le fait de se réaliser. Mais il ne faut pas que tu parles en même temps que moi. Il ne faut pas que tu parles en même temps que moi. Personne ne t'entend à part ceux qui sont là. Tu empêches simplement et tu ne peux pas dialoguer, tu ne peux pas échanger avec quelqu'un. Parce que lorsque tu parles, on t'écoute et ensuite on réagit à ce que tu dis. Mais lorsqu'on est en train de réagir à ce que tu dis, tu continues à parler. Donc tu n'entends pas ce qu'on est en train de dire. Sans oublier que quand les autres parlent, tu fais autre chose, t'es sur ton téléphone en train d'envoyer des trucs, ou alors t'es absent, t'es ailleurs. Alors, se réaliser, vivre avec les autres, c'est aussi ça, c'est un moment, se concentrer un peu, être capable d'écouter les autres, être capable d'écouter des choses qui sont autre chose que sa propre existence, sa vie, sa façon, son truc, son machin, écouter les gens, dire voilà, moi je suis prof de piano, ah bon, comment tu fais, etc. Prendre 2 minutes pour écouter aussi les autres. Pour se réaliser, il faut aussi se replacer au milieu des autres. Se réaliser, c'est pas juste être tout seul dans son jardin, s'écouter parler, se faire des phrases, et puis quand les autres sont en train de parler, dire oui, je suis ta victime, etc. Se victimiser, ça t'aidera pas à te réaliser. En plus, t'as 42 ans, donc c'est le moment ou jamais pour essayer d'y arriver. Mais pour faire ça, il faut quand même que tu mettes quelques ingrédients dans le pot, et ces ingrédients, c'est un peu d'écoute avec les autres, un peu de dialogue, pourquoi pas d'engueulot avec les autres, mais pour que tu puisses t'engueuler avec les autres, il faut que tu entendes ce qu'ils disent, que tu puisses réagir à ce qu'ils disent, au lieu d'être systématiquement en train de te dire « Oui, ce que tu as dit, c'est pour dire du mal de moi, je sais pas quoi, etc. » Ce qui veut dire que tu n'écoutes même pas ce qu'on te dit, puisque tu ne réagis pas à ce qui est dit. Tu es toujours dans ton rôle de celui sur lequel on tape, etc. Donc ça, c'est pour ça que ta vie est compliquée. Mais bon, c'est ta vie. Moi, je te dis ça, je m'en fous.
1: Ouais. Mon point final, après on va, parce qu'il commence à être tard, je vais un peu laisser passer le truc, mais mon point final, tu as raison, et j'ai bien écouté, entendu et imprimé ce que tu viens de dire, on est d'accord là-dessus. J'ai écouté avec attention, j'ai fait une pause et j'ai essayé de pas parler pendant que tu parlais, mais même quand tu parles, je suis capable de faire deux choses en même temps, d'imprimer deux choses.
0: Mais non. Mais bien sûr que non. Mais non, c'est là que tu te trompes. On ne peut pas faire deux choses en même temps. On ne peut pas discuter avec les gens puis en même temps être en train d'envoyer des messages, etc. C'est la raison pour laquelle, et c'est pour ça que j'interviens là et que je suis en train de te le dire, parce que moi, ça fait donc plusieurs années que tu appelles dans cette émission, je te pratique, je t'écoute et je te regarde. Et je te dis effectivement que toi, tu penses que tu peux faire je sais pas quoi, rattraper la balle au bond, entendre un mot puis réagir juste à un mot, mais tous ceux qui écoutent se rendent bien compte que tu n'es pas dedans. Parce que tu ne peux pas faire ça. Les mecs qui jouent au rugby, ils sont pas en train de jouer au rugby, puis en même temps en train de faire leurs courses. Ils sont en short sur le terrain et ils jouent au rugby. Les gens qui écrivent des textes, bah ils sont concentrés sur leurs textes et ils écrivent leurs textes. Les mecs qui font je sais pas quoi, autre chose, bah chacun fait une chose après l'autre. Alors ça veut dire à certains moments on peut sortir un peu de ce qu'on est en train de faire pour je sais pas quoi, dire à quelqu'un de fermer la porte. Mais tu ne peux pas faire deux choses en même temps. Et tu en es l'exemple probant du fait qu'on ne peut pas faire deux choses en même temps. Et toi, encore moins que les autres, je pense.
2: Ouais, parce que si je peux me permettre, Nicolas, moi je suis persuadé que si on te demande de faire un petit bilan de toutes les conversations qui ont été tenues là ce soir, je suis sûr que tu vas en oublier un paquet.
1: Il y a un moment donné, je me suis un peu emballé, donc voilà. J'ai été poussé ma tablette dans la chambre et j'ai arrêté d'écouter, mais ça, vous avez vu que ça a duré plus ou moins un quart d'heure. Après, je suis revenu rapidement quand j'ai parlé de Léon Zitrone. Donc, j'ai quand même écouté la majorité des choses que vous avez dites. Et si tu veux, je peux te faire un...
0: Oui, mais ce qui est... Ce qui est intéressant...
2: Le constat.
0: Ce qui est intéressant à noter pour toi, c'est que là, je parle pas de ceux qui sont à la maison ou ceux qui sont sur le chat qui écoutent, mais là, on est 1, 2, 3, 4, 5, 6. Eh bien, sur les 6 personnes, il y en a 5 qui ont écouté tout et il y en a une qui n'a pas tout écouté. Ben c'est toi qui a pas tout écouté.
1: Ah, non mais et donc ça me rend.
0: Eh ben ça fait que à certains moments ben t'es en décalage. Non, ça te donne pas un rôle. Ça te donne une position du mec qui n'a pas tout écouté. C'est-à-dire que sur certains sujets, c'est pas grave, on n'est pas en examen. Mais sur l'ensemble des choses qui ont été dites, ben, il y a beaucoup de choses sur lesquelles tu peux pas te prononcer parce que tu n'as pas écouté. Mais comme tu vas faire semblant d'avoir écouté. À un moment, tu vas dire un truc qui est à côté, donc forcément, quelqu'un va se moquer de toi. Comme on va se moquer de toi, tu vas faire la victime, et c'est comme ça que marche ton truc. Parce que la vraie vie, c'est ça, en fait. On est en société, on est 6, on est en train de parler les uns les autres. Il y en a un qui dit, voilà, moi j'ai fait ci, machin chose, l'harmonie municipale. L'autre qui dit, voilà, j'ai mon petit piano, machin, qui dit qu'il a fait un tour à moto. Et... Bon, ben voilà. C'est dans cette société-là, dans ce groupe de personnes qui parlent, tu peux le faire, c'est pas très grave, on est à la radio, mais ça fait que tu as moins d'informations que les autres, c'est tout. Tu te mets dans une position qui fait que tu as moins d'informations que les autres. Et si tu le fais là, alors que c'est un loisir, ben on imagine que toute ta vie, tu fais ça. Donc forcément, ben t'as moins d'informations que les autres.
1: Si c'est un loisir, évidemment. J'ai entendu ce que tu as dit, hein. Je te réponds. Ici, c'est autant un loisir que, et c'est là où est mon erreur, c'est que au-delà du loisir, j'en ai fait une forme de, comment dire, d'apprentissage malsain, alors que ça ne devrait rester qu'un loisir en fait. Et j'ai essayé d'en tirer des enseignements.
0: Mais il y a pas d'apprentissage malsain. Chacun d'entre nous vit un truc, on le vit ensemble. Il y a des choses qui il y a des choses qui sont dites par les uns les autres qu'on va retenir. Je sais pas quoi. Moi, je vais retenir les gants Décathlon pour faire de la moto. Je trouve ça fabuleux. Et le fait que le mec se fasse arrêter par les policiers français, je trouve que c'est un peu marrant parce que bon, d'après ce qu'il a l'air de dire, et puis quand on voit sa personnalité, on imagine bien que c'est pas le mec qui déboule en roue arrière sur le truc avec une moto qui fait plein de bruit. Donc voilà. Il y a des choses à retenir dans ce qui est dit.
1: Oui, c'est pour ça que j'adore cette émission, c'est qu'effectivement, il y a toujours un enseignement, en tout cas, aussi minime soit-il, qui est à prendre, malgré que la plupart des gens puissent parfois se dire qu'il apprend rien, il écoute rien, il parle, il comprend rien. J'ai appris beaucoup.
0: Moi, j'ai pas dit que je n'ai pas dit que tu ne comprenais rien et que tu n'apprenais rien. Je t'ai dit en prenant un exemple réel que nous venons de vivre, je t'ai dit que sur 6 personnes, tu es le seul qui, pour des raisons de je sais pas quoi, d'énervement, de trucs, qui et ouais. C'est un truc que tu fais systématiquement quand tu es en société, en tout cas ici, il te manque une partie des informations. Parce que tu passes à côté, tu t'obliges à rater certaines informations. C'est pas grave, c'est pas très grave. Je pense que chacun d'entre nous va s'en sortir. Mais
1: j'ai pas de quoi à le dire. Je m'engueule souvent. Les deux personnes avec qui je m'engueule le plus souvent au téléphone, bizarrement, la seule personne avec qui je m'engueule très très souvent au téléphone, c'est mon frère Pierre, dont j'ai déjà parlé ici, qui est celui qui vient juste après moi au niveau de l'âge.
0: Oui. Ah, il est figé, là, parce qu'il n'a pas compris que ça marchait pas.
4: Il bouge plus.
0: Oui, parce que la réception n'est pas bonne, puisqu'il est entre deux habitations.
4: Oui, mais je trouve qu'il bouge beaucoup, il marche, en fait. Et ça, c'est
2: ce que j'allais dire.
1: Excusez-moi. Je ne sais pas où je me suis arrêté. Avec c'est mon frère, quand on s'engueule.
0: Oui, on a raté un bout, puisque tu étais entre deux. T'as compris qu'il y avait un problème de réception ou pas? Non?
1: Ouais, non, mais quand je marche de on a plusieurs, la propriété est grande et on a plusieurs trucs internet.
0: Et t'arrives pas à t'asseoir, par exemple? T'arrives pas à t'asseoir?
1: Non, je suis obligé de bouger quand je parle.
0: Ah bon?
1: Obligé de bouger.
4: Faut mettre des relais dans la propriété. Faut mettre des relais.
0: Ouais.
1: Pardon? Ouais, il faut changer. Ça switch les relais, en fait.
4: Il vous faut une dizaine de relais, tellement elle est grande.
0: Quand t'es avec des amis en bagnole, c'est pareil, tu te mets debout dans la voiture, ne parles pas.
1: Je décroche pas mon téléphone quand je suis en
0: non,
1: voiture.
0: Non, je dis quand tu es avec des gens dans la voiture, je te dis.
1: Mais je décroche pas mon téléphone.
0: Non. Quand tu es avec des personnes, des êtres humains dans ta voiture et que vous ne parlez pas du tout, ou est-ce que tu te mets debout dans la voiture pour marcher?
1: Non, je m'énerve pas. Ça dépend des circonstances. Je m'énerve pratiquement.
2: C'est pas ça.
0: Je te demande parce que là, tu n'arrêtes pas de bouger, donc ça coupe forcément, puisque vous n'aviez pas prévu de marcher avec le téléphone. Donc, il y a effectivement pas les relais. Je te demandais si tu n'arrivais pas à te mettre quelque part. Pour avoir une conversation, tu me dis, faut que je marche. Et donc, je te demande si quand t'es en voiture avec des gens, j'ai pris l'exemple de la voiture parce que c'est un endroit dans lequel on est un peu piégé, quoi. Si tu te mettais debout pour parler, ou est-ce que ne parlais pas?
1: Non, du coup, je me force à pas m'énerver avec les gens en voiture parce que j'ai pas envie de le faire s'arrêter pour aller faire un tour.
0: Ouais.
1: Non, je suis quelqu'un, non, il y a vraiment que ici, c'est un des endroits où je, pour l'instant, en tout cas, depuis un certain temps, il n'y a que ici que je m'énerve comme ça. Normalement, je suis une personne très crème dans la vie. Je suis pas quelqu'un de violent, tu vois. Mais j'arrive. Vous,
0: t'es bien le mec qui va au rendez-vous avec le sabre, hein, c'est ça. Hein, c'est toi. D'accord. T'es pas quelqu'un de violent, d'accord. Ok.
1: me met en face de mes contradictions très très souvent. Et du coup, ça m'énerve parce que c'est pas vous qui m'énervez, c'est moi qui rentre en conflit avec moi-même. Et donc, pour ça, quand je suis dans cet état-là, je suis obligé de bouger. Dans une voiture, en général, je suis avec des gens en qui j'ai confiance, avec des amis. Donc, j'ai pas la nécessité de devoir m'engueuler avec eux, en principe, et ni de devoir arrêter la voiture parce que j'ai besoin d'aller marcher 2 secondes pour parler, tu vois. Ouais. Mais non, il y a que ici que ça arrive,
0: Ok.
1: Et plus j'essaye de faire des efforts là-dessus, plus ici j'ai l'impression de m'enfoncer et de faire de pire en pire, quoi. Je me suis nouveau fait virer la semaine passée. Je vous dis
0: C'est parce que tu n'acceptes pas.
1: Je n'accepte pas la contradiction.
0: Non, et tu n'acceptes pas. Pourquoi pas ne pas accepter la contradiction. On est très nombreux à être comme ça, peut-être. Mais tu n'arrives pas. À supporter en fait la confrontation. T'es un peu comme un petit enfant, donc tu renverses tout dans la pièce.
1: C'est loin d'être un petit enfant.
0: Pour moi, vraiment.
1: Fraction des connaissances que j'ai et de l'expérience que j'ai.
0: Non, honnêtement, non, je te le dis, moi, je trouve que tu te comportes que vraiment comme un peu. Attention, hein. Et tu ne te comportes même pas comme un adolescent, je trouve. Tu te comportes comme un petit enfant. C'est-à-dire que quand on te dit que.
1: Comme un des nains de Blanche-Neige, quoi.
0: Non, je ne ferai pas cette comparaison. Non, mais comme un petit enfant, c'est-à-dire que quand on est face à toi et puis que qu'on n'est pas d'accord avec toi ou qu'on est voilà qu'il y a une confrontation, au lieu de vivre la confrontation, tu renverses la table, tu jettes les jouets, tu déchires les rideaux en poussant des hurlements quoi.
1: Et que ça fait 42 ans que j'ai eu l'impression de pas être compris.
0: Non mais d'accord, peut-être.
1: Et j'en ai marre en fait.
0: D'accord, Nicolas, mais moi je suis un adulte donc bon bon et je n'ai pas de confrontation avec des petits enfants. Donc quand des gens viennent me voir et qu'ils ont un petit enfant, j'ai dit alors t'es content, tu vas à l'école et puis voilà et puis après c'est fini. Après, je dis plus rien. Ouais, voilà.
1: Donc c'est, en fait, de toute la conversation et de toutes les interventions que j'ai eues depuis que j'appelle, ce qui va rester de moi, c'est Nico. Ce soir, Nicolas est un petit enfant.
0: Merci non, c'est pas ce soir. Bravo. Non, tu te trompes. Tu te trompes. Nicolas, tu te trompes. Ce n'est pas ce soir. c'est depuis déjà un certain temps. Non, mais bon, c'est comme ça que tu fais. Et cette façon, moi, t'as 42 ans, tu es un monsieur malgré tout de 42 ans, donc je vais pas pouvoir te refaire. Et puis je m'en fous que tu. Mais je te le dis, ça c'est peut-être qu'en comprenant ça, ça te permettra de régler un peu ton rapport avec des gens qui ont plus d'importance que moi dans ta vie ou que celles et ceux qui appellent dans ta vie.
1: J'allais pouvoir résoudre ces trucs-là, mais en fait, je me rends compte que j'avais tort.
0: J'ai pas compris.
1: Je pensais que c'est en appelant ici que j'allais arriver à résoudre certains.
0: Ah ben non, c'est une émission de loisir. T'es pas chez le docteur. On soigne personne. Cette émission, elle ne soigne personne. Elle ne soigne personne à part moi. Non mais c'est pas une émission de soins. C'est pour toi l'occasion de rencontrer des gens que tu ne connais pas. Allez, on va écouter un peu. On accélère parce que j'avais dit bon. Je veux pas. On va écouter un peu Sébastien Pontarlier.
2: Ouais. Ok. Bon, bah, sur Nicolas, on va pas faire le tour, mais j'observe effectivement que ce serait plutôt bien pour toi que tu puisses t'asseoir. Je sais pas comment tu fais pour lire un bouquin, si tu bouges comme ça aussi, mais tu donnes la tournée à tout le monde. Hein. Mais bon, enfin. Et je suis sûr que ça te ferait du bien de rester assis comme nous tous. Hein. Regarde, nous, on bouge pas, hein, sauf quand il y a la musique. Hein. Enfin bon, je parle pour ceux qui te voient, parce que les auditeurs, non. Mais c'est vrai que là, tu es tout le temps en mouvement. Tu as l'air perturbé en permanence, c'est fou. Hein. Et pourtant, tu es en vacances. Je souligne. Hein.
1: Ouais, mais bon, avec ce que je lis aussi à côté.
2: Arrête. Moi, je suis debout depuis 4 heures ce matin. Regarde, je suis pas couché. Alors, c'est bon. Je vais pas me plaindre. Hein. Donc voilà. Enfin bref.
1: C'est pas
2: et un petit détail aussi, je t'invite à revoir l'histoire quand tu as parlé des Allemands en Belgique. Et tu t'es trompé sur un détail important. Donc à l'occasion, essaie de relire un petit passage sur le sujet. Tu verras, tu t'es trompé. Voilà, je referme la parenthèse. Vincent, justement, donc j'avais une deuxième question.
4: Ouais, c'est vrai.
2: Donc voilà la deuxième. Moi, je serais éventuellement partant d'essayer de jouer Toccata, mais est-ce que c'est jouable sur un piano ou un synthé standard ?
4: Toccata de Bach en ré mineur.
2: Ouais.
4: La célèbre.
2: Est-ce que ça joue bien sur synthé piano ou c'est trop
4: faible ? Ça se joue sur n'importe quoi. À l'origine, ça a été écrit pour orgue, mais rapidement, il y a eu des transcriptions pour piano. Et puis pour orchestre, pour ensemble de cuivre, pour synthé, tu joues ça n'importe. De toute façon, Bach se joue n'importe quoi.
2: Ouais.
4: un sifflet à roulette, une casserole, c'est Bach. il est fort, hein, ce monsieur là.
2: Ah mais vu la complexité du morceau, quand même, je me suis dit oula, dans quoi je me lance là. Donc voilà, je préfère ton avis du coup.
4: Toi, tu as un clavier Nova, c'est ça
2: un clavier standard.
4: Un clavier, ouais.
2: Ouais, tout ce qui est plus classique.
4: Si, mais oui, si, c'est facile à jouer. Mais prends une transcription pour piano, quelque chose qui est déjà écrit pour piano, en fait.
2: Ah ouais, ok. Voilà. Ok, j'avais peur de me lancer dans un truc peut-être trop compliqué pour moi. Ouais. Ah ouais, ok.
4: Non, c'est la fugue, il faudra bosser un peu, en fait.
2: Bah oui.
4: Mais la toccata en elle-même, elle n'est pas difficile, non.
2: D'accord, ok. Voilà. Bon, bah alors, écoute...
4: Bonne chance.
2: Ah ben
4: tu nous envoies le résultat, hein.
2: Je vais essayer, mais bon, on verra. Bah, moi, mon registre, il est tout autre. J'en parlais lors de ma dernière intervention. Moi, je suis plus orienté sur Vangelis et Jean-Michel Jarre. Donc, c'est pas du tout le même registre. Voilà. J'ai essayé Satie, mais Satie, pourtant, c'est lent. On m'avait dit, apprends du Satie parce que c'est lent. Bah, justement, c'est pas parce que c'est lent que c'est plus facile. Au contraire. Donc, Eric Satie, j'aime beaucoup, mais ouais, c'est compliqué quand même.
4: Les déplacements de main gauche. Ouais.
2: Oui, exact.
4: Ouais. Tout à fait.
1: Question assez, si je peux me permettre, au niveau musical, parce que tu parles de Vangelis, tu aimes bien la musique orchestrale?
2: La musique, pardon?
1: Orchestrale. Les musiques de film, par exemple.
2: Ah, bah, je ne joue quasiment que ça, oui.
4: C'est toi qui le joues?
2: Oui, moi je joue par exemple la bande originale du film Blade Runner, je joue les chariots de feu, Antarctica, donc tu vois on est toujours sur Vangelis là pour le coup.
1: Christophe Colomb, 1492.
2: Voilà, exactement. Et puis le reste, Jean-Michel Jarre, quasiment. Ouais.
1: Et que Vangelis a fait la musique aussi du film Alexandre le Grand, qui est pas un terrible film, mais dont la musique est incroyable, surtout la fin. Mais tu dois connaître Hans Zimmer, du coup.
2: Oui. Okay. Ça va. Oui, comme Maurice Jarre, tous les grands. Comment?
3: Il a Max for Live, tu sais, avec Ableton, Hans Zimmer. Il utilise cet outil-là. Je ne sais pas si tu l'utilises, Ableton et Max for Live.
2: Pas du tout.
1: C'est quoi?
3: C'est un outil de musique, ce qu'utilise Hans Zimmer et d'autres DJ ou d'autres producteurs de musique. Ableton, c'est comme Pro Tools, c'est un outil de musique.
4: Ah, mais c'est un truc qu'il fait tout seul?
1: Non.
3: Il y a des trucs dedans, mais...
1: Dans ses concerts, il y a 60, un orchestre de 60 personnes avec des violoncellistes et des enfin, non. Hans Zimmer n'utilise pas ça. Enfin, ou alors ça s'entend pas dans ses films. Mais non. Dans ses concerts, en tout cas, il est pas tout seul sur scène. Il a un orchestre complet, quoi.
2: Comme la plupart.
1: Une asiatique qui joue du violoncelle d'une manière complète, qui a fait la musique de Da Vinci Code, Chevalier de Sangril, là, machin, qui est une pièce incroyable, incroyable de musique. Après, bon, pour faire des films, peut-être qu'on s'aide de certains outils, effectivement, aujourd'hui, pour que ça coûte moins cher et que ça permette de faire, de produire plus rapidement certaines musiques. Mais je pense que Hans Zimmer, c'est un amoureux profond, comme Vangelis, de la musique classique.
4: Non, quand on fait un film, on a les moyens de se payer un orchestre symphonique.
2: Voilà, c'est pour ça que j'allais dire que l'histoire du budget n'a rien à voir là-dedans. Hein, j'en suis persuadé. Hein. Non.
4: Bon. Astier, pour ses films Kaamelott, il a employé l'Orchestre National de Lyon.
1: Ouais.
4: Que je salue d'ailleurs, il y a des potes là-dedans. Et il l'a même dirigé lui-même. Alors.
1: Terrible. Terrible, terrible.
4: Bon, alors ça y est, maintenant j'ai un concurrent, c'est Sébastien. D'accord.
2: Ah non, là.
1: Astier, il a l'oreille parfaite.
4: C'est un musicien, l'oreille absolue. Ouais.
1: L'oreille absolue, pardon.
2: Sébastien.
4: Est-ce qu'il l'a? Non, je ne sais pas, mais c'est un musicien en tout cas. Il a travaillé au Conservatoire de Lyon. Ouais. Ah.
1: La musique, c'est encore une fois, c'est aussi une façon de transmettre des émotions, comme le papillon de nuit de mes couilles là, sur ma main. Mais la musique transmet énormément d'émotions.
0: J'ai pas compris le papillon, tes couilles, je parle.
1: Non.
0: J'ai pas compris le rapport.
4: Il est l'heure, il se lâche.
0: Le papillon qui ne sert à rien.
1: Il fallait que je le place. Hein.
0: Pourquoi le papillon? Si, ça sert les papillons, pour que tu dis.
1: Incroyable de transmission d'émotions. Et peu de gens sont capables de l'exercer de manière correcte. Et pour juste citer. Ceux qu'on a cités, Vangelis et Zimmer sont des maîtres pour ça. Ennio Morricone était un maître aussi. Plein d'autres.
4: Ouais. Bon, Sofiane, pour la prochaine fois, tu travailles la gamme de Ré majeur, Mi bémol majeur, La bémol majeur, Sol majeur. Ok. Avec les deux mains. Hein.
0: Voilà.
4: Il n'y a que quatre gammes, ça devrait aller, non?
3: Oui, ça devrait être bon quand même. Allez.
0: Pourquoi t'achètes pas une méthode? Ouais, c'est bien, là, t'as un prof, il te dit, voilà, la semaine prochaine, il faut...
4: Supervise.
0: Ouais.
3: Ouais, merci.
4: Je vais pas aller à Vincennes, hein.
3: Non, on peut aller à Cergy. Ah non, c'est toi qui te déplaces.
0: Mais non, mais là, par l'internet. Non, mais t'as pas pas envie de ça, toi, Sofiane, d'avoir quelqu'un qui t'apprend, qui te dit voilà, qui te guide, quoi, qui te dit voilà, pour jouer, on va faire comme ça, et tu vois un plan, un peu une plutôt que de partir comme ça à l'aventure dans le bois, sans savoir où est la route, quand est-ce que tu vas sortir.
3: J'avais essayé des cours particuliers, mais c'était un petit jeune, il est parti rapidement. Mais il faudrait que je prenne des cours plus sérieusement de piano et après de MAO, ouais. J'aimerais bien vraiment me mettre à fond, ouais.
4: Le petit jeune, tu le faisais fumer ou pas?
2: Ouais. Tu sais pas pourquoi il est parti, là, hein.
4: C'est marrant,
2: il était parti.
0: C'est vrai que quand t'as l'élève qui débarque, il sent le shit à 3 km, ouais, tu dois lui dire je reviens. Ouais, c'est quand même.
4: Et le jazz, ça va, vous supportez ou pas?
0: Ah, moi, je suis pas très jazz. Moi. Je suis pas très jazz. Le jazz, ça m'emmerde souvent. Les soirées jazz à New Orleans, là.
1: Et le blues, Maurice, ta mère?
0: Moi, j'aime le blues quand il est joué par des noirs. Des vieux noirs, voilà.
1: À l'ancienne.
0: Ouais, c'est vraiment là que je trouve que ça a du grain, ça a de la profondeur. Je parlais à langue de Frenchman à New Orleans. Il y a un club qui est un petit club un peu bordélique où il y a un mec, j'en ai déjà parlé, où il y a un black qui vient jouer. C'est un vieux monsieur, il est toujours en retard. Ils savent pas trop quoi faire et à un moment dans le truc, à un moment t'entends une voix qui déchire la nuit. Il est arrivé, il a mis son chapeau parce qu'il bosse au chapeau. Il a mis son chapeau devant la scène et là le mec il envoie la sauce, c'est fabuleux.
1: Ah,
0: quoi.
1: Génial,
0: fabuleux.
1: C'est trop beau, quoi.
0: Mais
1: tu connais le Belge Toots Thielemans?
0: Ouais. Oui, faut, okay. Oui, faut, je ça connais, part, oui, je connais part, un peu part, sa musique. Quoi.
4: Zéro, rien.
1: Ah merde.
3: Un jazzman, ça ni quoi.
0: Ouais. Allez, oui, justement, Sofiane à Vincennes, Sébastien, c'est carré, on y reviendra demain.
2: Pas de soucis, ouais.
0: Sofiane à Vincennes, envoyez les cours.
3: Oui, une question pour Sébastien, parce qu'il a beaucoup de machines, on voit en vidéo qu'il a beaucoup de matos, et je me demandais si ça te servait pour la musique, ou c'est à quoi ça... Ah non, c'est pas pour la musique.
0: Non, c'est pour l'espionnage. C'est un espion, il est en train de travailler. Comme à cette heure-ci, les ambassades, bon, elles sont un peu calmées. Bon, il garde le matos et puis il vient discuter.
2: Alors, Sébastien, il est opérateur radio-télégraphiste. Je suis radio-amateur. Donc, c'est tout du matériel radio là-bas.
3: Ah, d'accord.
2: Donc, voilà.
0: Il surveille le territoire, les ondes.
2: Oui. Tu sais, quand tu disais, Maurice, la dernière fois que j'avais un loisir de merde.
0: Oui.
2: Tu te rappelles?
0: Ouais, c'est vrai. Ouais.
2: En fait, non, parce que si tu veux, quand on. Là, admettons, là, on est en BLU. Si on parle d'antenne, tiens, Maurice, au fait, je t'ai donné l'antenne que je t'ai donnée, est-ce que tu l'as réglée, machin, tu vas me répondre, oui, je l'ai réglée, ceci, cela, moi, je vais dire, bah tiens, le poste que j'ai acheté en brocante, là, je l'ai réparé, j'ai changé les lampes, machin, tu vois, c'est une discussion normale.
0: Oui, alors attendez, parce qu'il faut, pour ceux qui ne savent pas de quoi on parle, donc Sébastien, lui, il fait du radio amateur, c'est-à-dire qu'il parle avec des mecs qui sont, je sais pas où, au Groenland, ou parfois de l'autre côté de la rue, voilà. Mais j'ai découvert, grâce à lui, j'ai découvert que dans ce loisir, on ne pouvait pas parler, raconter ce qu'on voulait. C'est-à-dire, tu peux pas discuter avec un mec qui est en Norvège, lui dire « Alors, ça va, qu'est-ce que t'as fait samedi soir ?» C'est interdit. Tu ne
2: Il y a
0: peux...
2: la CB pour ça, Maurice.
0: Ouais, mais la CB, t'arrives pas à choper un mec qui est en Norvège, en CB.
2: Ah, si. Ah, si, Maurice.
0: Ah oui, tu parles de la... en BLU.
2: La BLU.
0: Ah,
2: oui, tout à fait. Ouais. Ouais.
0: Mais bon, dans ton loisir à toi de radio amateur, moi je pensais que les gens pouvaient discuter, se dire voilà, moi j'ai un Franprix à côté de chez moi, je sais pas quoi. Et en fait, Sébastien m'a appris que non, c'était très réglementé, qu'on pouvait pas raconter ce qu'on voulait. Donc voilà pourquoi il dit ça. Allez-y, Sébastien.
2: Ouais, parce que en fait, Là, admettons, on est en Bellu, effectivement, là, on est en train, je te parle de d'antenne, moi, je parle de mon poste, machin, donc on a une discussion plus que normale, si tu veux. Les motards entre vous, vous parlez moto, les pêcheurs, ils, entre eux, ils vont parler du poisson, moi, j'ai pêché ce... Voilà, chacun parle un peu de son loisir, ben, nous, on fait pareil, on fabrique nos antennes, on fabrique nos postes, tiens, ben, j'ai contacté... je sais pas, moi, un gars sur un brise-glace, ça m'est arrivé il y a encore pas longtemps, j'ai contacté la station spatiale ISS, machin, donc voilà, on échange sur ce que l'on fait. Et puis d'ailleurs, tiens, en parlant d'ISS, parce que vous en avez parlé, je crois, vendredi, mais j'ai pas entendu le podcast, il faut savoir aussi que les radioamateurs organisent des contacts avec les écoles, qui permet aux élèves de poser les questions en direct, en VHF, à l'astronaute qui lui va jouer le jeu, et ça je trouve que c'est sympa aussi.
0: Ah ouais,
2: tu vois, on ne fait pas que échanger. Il y a récemment, il y a deux écoles en région parisienne, j'ai pas les noms mais je pourrais éventuellement les retrouver, donc on met le matériel radio dans l'école ou dans une la salle des fêtes du village, on installe les antennes sur le toit. Il y a un an d'attente, hein. C'est très très réglementé avec la NASA. Et puis dès que la station spatiale elle passe au-dessus de la France, pouf, à 4000 km de la France, ça y est, on peut établir le contact. Ça dure 10 minutes, hein, parce que ça passe très vite.
0: Ah ouais.
2: Et puis ouais. Et les élèves posent à leur tour. Bon, ils sont 10-12 triés sur le volet parce que en 10 minutes, on peut pas demander à tous les élèves du lycée de poser des questions. Et ils parlent. Ils posent une question à l'astronaute et l'astronaute répond. Et ça, c'est en direct. On
0: verra. À l'astronaute qui est dans la station internationale. Ouais, merde. Ouais, c'est vrai.
2: La dernière fois, c'était Sophie. Comment elle s'appelle, Sophie Adonau, non?
0: Ignorée. Ah non, Adonau qui est là-haut.
2: Ouais. Tu prends un émetteur VHF, tu l'écoutes quand la station elle passe au-dessus puis qu'il y a un contact établi. Tu l'entends elle répondre aux questions des enfants.
0: Non.
2: Puis quand c'est terminé, tout le monde applaudit, tout le monde est content. Et je trouve que pour les enfants c'est bien.
0: Ah, c'est fou ça. Ça c'est fou.
2: Ouais, quand t'es gamin, t'as 12-15 ans et tu discutes avec quelqu'un qui est dans la station spatiale internationale, c'est pas donné à tout le monde.
0: Bah surtout après avoir pété le magasin de choses de chaussures de sport, t'as vraiment un éventail. Après ça, tu fuis deux fois la police et c'est bon, t'es tamponné.
2: Alors, ce que je voulais dire aussi par là, c'était que voilà, il y a ce côté ludique aussi. Il y a des radioclubs un peu partout dans le monde, hein, d'ailleurs. Et puis l'autre chose, c'est qu'en 2000, je me rappelle, en 2001, je crois, il y avait un tremblement de terre en Algérie qui avait coupé toute transmission. Il n'y avait plus d'Internet. Bon, c'était un peu dans les débuts, mais il n'y avait plus d'Internet, il n'y avait plus de téléphonie. Et ben nous, radioamateurs, moi j'habitais dans le sud de la France à l'époque, nous, radioamateurs, on faisait des liaisons avec les radioamateurs algériens pour donner des nouvelles des familles. Tu vois, les Algériens...
0: Ah ben alors là, tu parlais plus de matériel, alors tu avais des vraies conversations.
2: Oui, mais ça, c'est autorisé dans la réglementation quand c'est une histoire de secours.
0: Ah, d'accord.
2: Pour le bien public, là, effectivement. C'est reconnu d'utilité publique aussi, hein, notre truc. Donc, là, on servait de liaison. Voilà. Mon papa, il habite à Alger, je veux des nouvelles. Nous, on envoyait des messages des familles et puis vice-versa, quoi. Donc, voilà. Donc, c'est pas que dire, j'ai mon antenne comme ça, mon micro, c'est celui-là. Ça ne s'imite pas forcément que à ça, mais il y a aussi le côté ludique. Et puis voilà, moi je suis en train de donner des cours de télégraphie à un jeune de 15 ans.
0: Ouais. Donc,
2: il est intéressé, pourquoi pas. Donc très bien.
0: Pas mal. Sofiane, tu voulais ajouter quelque chose?
3: Ah là, ça m'intéresse, moi, la radio. Donc j'écoute attentivement et je regarde en même temps qu'il y a...
0: ça y est, il va acheter de la...
4: Ouais, c'est tous les appareils qu'on voit, là, c'est ça?
3: Ouais, c'est pas pareil, mais t'es connecté.
0: Il va acheter un poste.
3: Il va acheter un poste. Tu peux parler à n'importe qui quand il y a des fréquences quand tu règles bien le matériel, tu peux...
2: Tu parles de quoi? Des cibistes ou des radioamateurs?
3: Ouais, les deux d'ailleurs, ouais.
2: Alors un cibiste, oui, tu vas chercher une cibie dans le magasin du coin, tu mets l'antenne sur le bord de ta fenêtre en respectant... on ne met pas une antenne sur une fenêtre comme ça, hein, y a des trucs à respecter aussi. Et puis pour s'assurer que la puissance elle parte bien dans l'antenne et qu'elle ne revienne pas dans ton poste pour le cramer. Donc mais effectivement avec un poste BLU, tu peux discuter avec des gens partout dans le monde, sans aucun problème.
3: Ça peut être pratique au cas où il y a Internet pète. T'as ce moyen de communiquer
0: Sofiane, il se prépare à la guerre.
2: Ouais, à l'apocalypse.
0: Bon, il donnera l'adresse des magasins, Sofiane. Tu pourras aller t'acheter un poste.
2: Non, mais apprends tes gammes avant, Sofiane, hein, parce que Vincent, il va pas être content.
0: Mais non, mais on sait très bien, Sofiane, il va acheter le poste.
4: Il y a des priorités, hein.
0: Il va acheter le poste et l'antenne et puis après il va les mettre derrière lui là. Ils vont rester là. Parce qu'il va se faire chier à monter l'antenne sur le toit.
2: faut tourner le bouton pour l'allumer. Voilà.
0: et en plus comme il n'aura pas que des conversations avec des mecs en Afrique sur les ancêtres,
3: tu touches un point important parce que. Je suis ça sur TikTok. J'ai pas mal de contacts en Afrique, au Gabon et puis dans d'autres pays. Et je les suis, j'aime bien. Hein. Il y a des trucs super intéressants.
0: Très bien. Allez, Yannick a fuyé en Suisse.
5: Oui.
0: Qu'est-ce que tu fais, Yannick, depuis tout à l'heure, t'es penché. Qu'est-ce que tu es en train de faire? Tu es en train de faire quelque chose, non?
5: Mais non, je ramasse des trucs et tout.
0: Tu fais ton ménage?
5: Non, pas forcément.
4: T'es dans ton garage là, non, c'est ça?
5: Non, je suis chez moi. Enfin,
4: c'est un atelier. C'est un atelier.
5: Voilà, si on veut, ouais, si on veut.
0: C'est arrangé un peu comme une épicerie.
5: tu me l'as déjà dit plusieurs fois. Mais j'aime bien
0: on dirait un quincailler, voilà. On dirait une quincaillerie.
5: Mais j'aime bien cette ambiance, alors j'aime bien. Quoi.
0: Ouais, pourquoi pas, c'est pas mal. J'aime bien aussi, c'est marrant.
5: Rester dans la musique, voilà. Ben, pour dire, moi je suis pas vraiment doué dans la musique et tout, mais j'ai quand même pris un pied assez dingue avec un petit appareil de rien du tout. C'est pas pour faire de la pub, mais c'est ça,
4: ah,
5: en fait.
4: Ah bah oui.
5: Et puis, je trouve ce truc hyper passionnant parce que ça ressemble à rien en fait, mais tu peux faire un chier de truc, vraiment, tu peux faire.
0: Pour ceux qui n'ont pas l'image, ils nous montrent un petit clavier
5: ouais,
0: avec.
5: C'était la marque, c'est le. Ouais, je sais pas si je peux le dire, quoi.
4: On voit la marque chez Sofiane.
0: De toute façon, on enverra une facture à Sofiane aussi. Il en a un petit comme ça.
5: Là, par contre, il faut avoir le logiciel. Je crois.
3: Oui,
5: ça marche. C'est un contrôleur en fait.
2: C'est du MIDI. Ça marche que sur PC.
5: Ce que tu as, c'est un contrôleur. Hein.
4: Et oui, ça vous fait la batterie, c'est ça?
5: Ouais. Alors t'as les pads. Après, t'as un arpégiateur sympa et tout. Non, pour dire qu'avec pas grand chose, on peut faire déjà bon.
0: Qu'est-ce que tu fais, toi, avec ça, Yannick?
5: Mais écoute, je l'ai acheté un peu par caprice, si on veut. Et puis quand j'ai commencé à aller dessus, j'ai trouvé sympa, quoi.
0: Et qu'est-ce que tu fais avec?
5: Petit à petit, je fais de la musique, je fais des sons, des.
4: Ah, et on veut entendre.
5: Non, parce qu'il faut que je branche l'USB derrière et tout.
0: Quel genre de musique tu fais avec ça?
5: Ce qui me passe par la tête, quoi. Écoute, je peux te faire écouter un truc la prochaine fois. Puis sur une clé USB, c'est un son. Vraiment, je fais à l'oreille, quoi, parce que je connais pas du tout la musique. Mais des trucs, ouais, je me dis, ouais, c'est vachement sympa, quoi.
2: Yannick, pardonne-moi, parce que j'ai pas entendu la réponse. T'es obligé de le brancher sur un PC?
5: Non, juste un USB, parce qu'en fait.
4: Les enceintes?
5: Non, ça marche pas. Il y a un petit haut-parleur dessus, mais ça marche pas à pile. C'est juste un USB qu'il faut mettre là pour le courant.
2: Ah, mais t'es pas obligé de le brancher, c'est parce que tu parlais de logiciel. T'es pas obligé de le brancher sur un ordinateur
5: non,
2: pour
5: ce,
2: jouer.
5: C'est pour Sofiane. Pour Sofiane, en fait.
4: Tu suis rien, Sébastien.
2: J'avais pas entendu la réponse, pardonnez-moi.
5: T'as
4: un haut-parleur intégré.
5: Bien, tu peux le mettre sur celui-là, c'est qu'il a les sons intégrés, en fait. Il y a une banque de sons qui est intégrée. Alors, c'est assez sympa, ça. Voilà, c'est un.
4: Des fois, je passe des heures. Maurice, t'as un clavier ou pas?
0: J'ai un clavier. Je dois en avoir un quelque part, un clavier quelconque. Oui. Je sais pas quoi.
1: Par contre, il me reste 1%. Ouais. J'espère que j'aurai le temps.
4: Dans sa villa, il y a formation de piano.
1: Avant que ça coupe,
5: aussi, mais si j'ai plus de la caille.
4: Qu'est-ce que tu nous montres, Sofiane? C'est quoi ça? C'est un jeu d'échecs.
3: Avec des boutons. Il y a des boutons qui mettent partout. C'est le Hakai Push.
1: Pas coupé. Ouais, ouais.
4: Ah, c'est la même chose que ce que tu as montré tout à l'heure, c'est ça?
3: C'est encore autre chose.
4: Ah non, c'est un autre.
0: Ah, il a tout un magasin, lui. Il achète plein d'objets, je crois.
2: Ouais, c'est un objet déco. C'est un objet déco.
0: Ouais, c'est ça. Ouais. Et puis là, à l'occasion de le montrer, ça enlève un peu la poussière dessus. C'est bien. Bon, très bien. Vincent à Sergi, on se casse. Allez-y, Vincent.
6: On a vu les claviers de tout le monde.
0: T'as combien d'élèves, dans toi?
6: 32.
0: Ah ouais, quand même.
6: Ah, c'est carré. Hein.
0: Ah ouais. Et c'est quel âge?
6: Ah, entre 14 et 26.
0: Dans les plus jeunes, c'est les parents qui viennent et amènent Xavier. Xavier vient prendre des cours de piano avec vous, monsieur?
6: À 14, non. Il y a un système de bus et de transport.
0: Ils ont vraiment envie.
6: Ils viennent tout seuls.
0: Les mômes, ils ont vraiment envie d'apprendre. C'est pas les parents qui poussent.
6: Ah, la plupart, on a un cas ou deux, mais dans ce cas-là, au bout de 2 ans, il décroche, quoi. Il va faire du foot.
0: Ah oui.
6: Bon, ça part assez vite, quoi. J'en connais très peu qui passent 10 ans à faire des gammes et au bout de 10 ans, disent, oh ben non, finalement, je préfère aller à la pétanque.
0: Ouais.
6: Non, ça, c'est quand même extrêmement rare.
0: Parce que là, c'est quoi leur motivation? Alors, je parle pas des adultes hein, qui viennent, moi, les enfants, surtout.
6: Ah non, ils travaillent, on est vraiment, un conservatoire pour travailler de la musique classique. Donc, ils sont vraiment, ils veulent soit devenir pianiste professionnel, prof. Alors après, quand tu es dans la musique, tu peux être prof de FM, prof d'écriture, prof de composition, prof de... Tu peux diriger des chœurs. Si t'as bien travaillé solfège, hein, n'est-ce pas, Sofiane, tu diriges des chœurs, tu peux devenir chef d'orchestre, tu peux...
0: Non mais d'accord, mais moi, ce qui m'intéresse, parce que je sais ce que c'est qu'un conservatoire, sont le profil des gens qui viennent apprendre le piano avec toi.
6: Ouais.
0: D'aujourd'hui, là, maintenant, là, qui est... Ils te disent, à 14 ans...
6: À la base, ils veulent être pianistes concertistes. Et puis,
0: C'est des enfants qui ont l'air très bizarres par rapport aux autres?
6: Non, pas du tout.
0: Et
6: puis, la plupart font aussi du sport, ils sont au collège.
0: Ah ouais.
6: Alors, peut-être qu'au départ, effectivement, c'est les parents qui ont décidé, ils les ont poussés, mais tout d'un coup, la sauce a pris. Et puis, je sais pas, vers 10 ans, 11 ans, au bout de 2, 3 ans, je ne sais pas, tout d'un coup, ils se lancent tout seuls, quoi. Ils n'ont plus besoin de papa et maman pour les pousser.
0: Et toi, t'as pas à gueuler après eux parce qu'ils n'ont pas travaillé?
6: Le travail n'est pas assez fait. Il y a l'examen dans 3 semaines. Faut que tu passes la vitesse supérieure, vieux. On gueule, bien sûr. Comme c'est des enfants normaux, quoi.
0: Et tu leur donnes du boulot d'un mercredi sur l'autre, c'est le mercredi
6: mercredi ou en soirée. Ils sont libres quand ils sortent du collège. Et bah t'as une page à travailler, là faut que tu travailles ta main droite, là ta main gauche, tu mets voilà.
0: Ah ouais. Et t'as des chiens savants un peu, les petits enfants extraordinaires jouent.
6: Ah, il y a des numéros. Des numéros qui vont très très vite en fait.
0: Ah ouais.
6: On n'a même pas besoin de leur dire, travaille d'abord la main gauche puis la main droite, ils font ça tout de suite tout seul. Et puis il y a des élèves qui sont curieux, c'est-à-dire que d'eux-mêmes ils vont aller sur YouTube pour écouter la version de 1957 par machin. Bon, il y en a d'autres, ils le feront pas. On est obligé de leur dire, mais écoute ça. la fois d'après, t'as écouté le machin? Non, bon bah écoute-le. Maintenant tu vas l'écouter devant moi. Pour être sûr que
0: qu'ils écoutent.
6: Mais il y en a deux. Non, mais certains, ça roule tout seul, quoi.
0: Et là.
6: Alors après, comme c'est un conservatoire, ce qu'on appelle, c'est un conservatoire national de région. Le niveau supérieur, c'est les deux conservatoires nationaux de France, que sont Paris et Lyon.
0: Et les mômes, ils ont envie de ça. Ils ont envie de ça.
6: Ah ouais, c'est le Graal. C'est le Graal. Rentrer au ce qu'on appelle le CNSMDP, c'est le conservatoire national supérieur.
0: Ouais.
6: Et qui est à la Villette, porte de Pantin, avec la cité de la musique.
0: Ouais.
6: Alors par contre, il y a un concours d'entrée méchant, il y a 12 places par classe, bah, t'as intérêt à être dans les meilleurs, quoi. Alors quand on parle, ça me fait rire parce qu'on critique l'élitisme et on dit faut plus que dans ce pays, faut que tout le monde soit moyen et puis ou mauvais. Pour la musique, non, ça marche pas.
0: Ah, pour la musique, quand même, on accepte d'avoir de l'élite, les meilleurs, les premiers, ceux qui... Ah bah oui, c'est bien ça.
6: Bah oui, parce que t'as un concours d'entrée, et puis t'es en concurrence, que le conservatoire est ouvert au monde entier. Donc t'es en concurrence avec les Japonais, et là, je peux te dire que là, les Japonais, c'est 12 heures par jour, quoi.
0: Ah ouais.
6: Il n'y a pas d'aide sociale, je sais pas quoi, vas-y.
0: Là, faut plier, là.
6: Non, faut y aller. Les Asiatiques sont très, très forts, mais les Russes aussi, les Slaves, Russes, Polonais. Non, maintenant, mais regardez, allez sur YouTube, regardez les concours de piano. Vous avez des jeunes, mais qui jouent, mais c'est monstrueux, quoi. Et quand je dis jeunes, ils ont 14 ballets, 13 ballets, 14 ballets, ils vous jouent un concert d'une heure et demie, quoi, déjà. Non, il y a des phénomènes, hein.
0: Pas mal. Voilà. On va écouter la conclusion de Nicolas Saint-Didier.

0: Et ouais, là, il est en train de faire autre chose, Sam. Ils sont à la fin de leur vie. Après, plus le bordel. Ouais. Parce que, voilà. Parce que il a du mal à faire autre chose que de parler de lui, Nicolas. Donc,
1: Je suis là.
0: Ouais. Pardon, voilà. On écoute ta conclusion, Nicolas.
1: Ma conclusion. Je sais pas, j'ai envie de faire une conclusion de mélange de ce que j'ai écrit sur le chat. Je suis désolé, hein, c'est parce que j'ai été obligé de venir brancher ma tablette qui est à 2%. Et mon téléphone était de l'autre côté de la propriété, donc machin. Je voulais faire une espèce de mélange de conclusion entre ce que j'ai écrit sur le chat par rapport à ce fameux, j'en ai beaucoup parlé avec mes différents psys, avec ce fameux syndrome de Peter Pan. De l'enfant qui veut pas grandir, parce que je pense que ça me représente bien, alors que moi je m'étais toujours pensé être le crochet, en fait, crochet qui est un enfant qui n'a pas grandi et qui est le, justement, qui est l'antithèse de Peter Pan. Mais au-delà de ça, voilà, je vais terminer là-dessus, je vais pas, parce que ça devient larmoyant, j'ai la gorge qui se noue, machin, bon, c'est pas grave, c'est pas votre délire. Mais voilà.
0: Ouais, moi j'ai pas la gorge qui se noue, hein, tu peux y aller, vieux. Hein.
1: mes parents, ils sont vieux, je vais encore, c'est les deux personnes que j'aime le plus au monde, que je respecte le plus au monde par leur histoire, par ce qu'ils m'ont appris, par les gens qu'ils m'ont fait rencontrer, et je veux pas les perdre, et je me suis perdu dans cette histoire de vouloir leur prouver des choses de je sais pas quoi, et du coup je me suis perdu là-dedans complètement, et j'ai oublié effectivement de vivre moi-même. Mais maintenant, ça, c'est ça qui fait mon propre parcours et c'est ça qui fait la personne que je suis. Et je pense pas que je sois une mauvaise personne. Enfin, j'espère. J'espère que j'ai pas fait que des conneries, même si j'ai détruit beaucoup de choses. On le fait tous, hein, dans notre vie. On fait tous des grandes choses et des mauvaises choses. Moi, j'en ai fait plus des mauvaises que des grandes. Mais et voilà, je suis venu chercher pendant quelques années ici dans cette émission un peu de cette expérience qui fait que je dois leur foutre la paix, en fait, complètement. Je dois les laisser tranquilles, je dois les laisser tranquillement terminer leur vie et arrêter de bouffer leur énergie complètement, parce que c'est ce que je fais. Et je suis en train de bosser là-dessus, mais bon, là, je suis encore là jusqu'au 25 juin. J'ai deux projets professionnels quand je rentre, trois projets, parce que bon, si j'appelle ma boîte d'intérim, je recommence à l'hôtel quand j'ai envie. Mais est-ce que ce.
0: Sofiane, sors de ce corps, s'il te plaît.
1: Non, oui, mais bon. Mais voilà, j'ai deux trucs que je peux faire et un qui sont pas certains. Et une chose que je suis certain, c'est la restauration. Ça, je trouvais toujours du travail là-dedans. Mais foutre la paix à mes parents, parce que les laisser terminer leurs dernières années tranquilles et surtout pas les faire
0: partir. Tu vas te donner la mort là ou quoi? J'ai pas compris.
1: Non, c'est juste, voilà, j'ai la gorge un peu, la voix un peu tremblante, mais oui. C'est parce qu'il y a beaucoup de choses qui se sont dites sur le chat, donc que je n'ai pas quitté. Et t'as remarqué, je me suis pas trop énervé, j'ai pas quitté l'émission. Je reste là, je suis resté jusqu'au bout parce que j'apprécie cette émission et je respecte le fait que tu nous donnes la parole tous les soirs, enfin du lundi au vendredi.
0: Un jour férié sur deux maintenant. Il n'y aura pas d'émission le 14 juillet, donc.
1: mais voilà, j'essaie, j'essaie de me convaincre, je suis en pleine mutation. Je reçois beaucoup d'énergie négative, même si les gens sur le chat le font en pensée positive et le font pour m'aider à m'améliorer. Je le sens dans ce que je lis, en tout cas. Mais voilà, tant que j'apprendrai pas à écouter réellement et que j'apprendrai pas à me taire et à écouter, je comprendrai pas. Et je travaille là-dessus et j'espère que ça arrivera et je compte te rappeler un de ces quatre, Maurice, dans l'émission. Je vous remercie beaucoup, en tout cas, pour ce soir. Ça a été un peu dur. Voilà, il faut être franc aussi. Il faut de temps en temps qu'on prenne des claques dans la gueule pour comprendre des choses. Et voilà, c'est pour ça que j'appelle ce programme. Je te remercie, Maurice. Passez tous une bonne nuit et à bientôt.
0: Cameron, les bonnes nuits à toi. Merci d'être venu. La conclusion de Sébastien à Pontarlier.
2: Eh ben, moi, je vais faire plus court. Hein. Oui. Bon, enfin, bref. Ouais. Allez, ben, Nicolas, n'oublie pas qu'un jour, tes parents, tu les perdras. Et puis c'est la vie qui veut ça. Bon, en tout cas, merci Maurice pour cette

0: Émission, super, ravi d'être venu. Je bosse pas demain parce que j'ai encore bien roulé aujourd'hui. Donc demain, je vais me reposer. Voilà la raison pour laquelle je suis venu ce soir. Merci Maurice pour le programme et la musique, comme d'habitude, et à bientôt.
1: Profite, repose-toi bien, attention sur la route. Rock'n'roll et bonne nuit à toi, merci d'être venu. Reviens quand tu veux, la conclusion de Sofiane à Vincennes.
2: Oui, c'était intéressant de parler de ces sujets-là, de musique, et puis ça m'a donné envie de reprendre le piano et je regardais un petit peu les concours. Il y en a énormément en fait en France, beaucoup plus que d'autres pays.
1: Faut travailler
2: Non,
1: avant les concours.
2: je ne veux pas faire de concours, mais c'est stimulant de savoir qu'il y a de la culture et de la musique. Et donc voilà, c'est toujours un plaisir de passer dans ton émission parce qu'il y a des bonnes musiquettes aussi qui passent et des échanges toujours aussi sympas. Donc merci Maurice et puis bonne soirée et à bientôt.
1: Je te l'avais dit. Rock'n'roll et bonne nuit à toi. Merci d'être venu. Occupe-toi de la gonzesse, là, parce qu'oublie pas, l'été arrive, c'est après qui va à la chasse perd sa place. Hein. Plus ça avancera, plus ça sera dur. Rock'n'roll et bonne nuit à toi. Merci d'être venu. Reviens quand tu veux. Et la conclusion, de Yannick à Fuy, en Suisse.
3: Ouais, ben Maurice, écoute, bonne émission, ouais, c'était super sympa. J'apprécie parce qu'il y avait quand même six intervenants ce soir, donc c'est toujours bien quand on a un échange à plusieurs. Puis voilà quoi. Puis si je peux me permettre, Nico, si je ne veux pas trop lancer, mais t'as l'air d'être quelqu'un de super intéressant, franchement. Et je trouve juste dommage que tu imposes un peu ta discussion. C'est ça ton problème, c'est que tu imposes ta discussion et c'est pas très compatible avec, je trouve, une émission comme celle-là. Mais tu restes quand même quelqu'un de très intéressant. Voilà, donc je voulais juste dire ça. Continue, c'est autrement c'est un plaisir de t'écouter. Voilà, donc à tous, passez une bonne soirée, enfin pour ce qui reste, et puis une bonne nuit surtout.
1: Pareil, rock'n'roll et bonne nuit à toi. Va t'acheter une paire de gants de moto quand même.
3: J'en ai quatre,
1: mais achète des gants d'été puisque t'en as pas. Tu verras, si jamais
3: effectivement,
1: tu te répands, tu ne regretteras pas d'avoir les gants qui vont bien.
3: ouais, ça me permettra de dépasser les lions.
1: Ouais, voilà. Rock'n'roll et bonne nuit à toi. Merci d'être venu. Reviens quand tu veux. Et la conclusion de notre champion de ce soir, Vincent, de Sergi.
4: Merci pour l'accueil, content d'avoir conversé avec Sébastien, Sofiane, Yannick, Nicolas, Maurice. Alors on a appris ce soir que les Suisses ont un jour férié, le jour de la fête Dieu. En plus déjà on a pas mal de jours fériés au mois de mai, mais les Suisses ils ont en plus ce jour-là. Eh ben bravo, félicitations, vous avez bien raison, profitez-en. Attention, vendredi prochain c'est le Sacré-Cœur. Donc on a des fêtes importantes à l'église catholique. Voilà, je vous souhaite une bonne nuit à tous. Et alors, la question très importante, c'est est-ce que je vais pouvoir me connecter une seconde fois? On verra ça dans les prochains jours. Bonne nuit à tous.
1: Rock'n'roll et bonne.
4: Qu'est-ce que je fais là? C'est moi qui raccroche ou comment on fait?
1: Ne t'inquiète pas. Rock'n'roll et bonne nuit à toi. Merci d'être venu. Je salue celles et ceux qui étaient sur le chat de Maurice Radio Libre. J'embrasse Vinged Leila qui ne dort pas, qui est là, et je salue tous les autres. Et je te laisse avec une petite musiquette comme d'hab pour réfléchir à ce qui a été dit ce soir. J'adore cette émission. Hein. Je trouve que on entend plein de choses. Quand on se concentre un peu. Merci d'être venu. Demain soir, 21h pile, je serai là. Et toi?

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Tu es riche de ces échanges et de ces idées. 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

1-2, 1-2. Hello, Nicolas, 45 ans, Paris. Je propose un titre du groupe Liquid Liquid qui s'appelle Optimo des années 80.